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5: Bonjour à tous, retrouvez la trace du papa du petit Timéo. C'est la mission des policiers ce matin à On et près de Dinan, alors que le corps retrouvé hier est très probablement celui de l'enfant. Des tirs cette nuit à Saint-Gilles en région bruxelloise, pas de blessés, mais c'est la troisième fois ces derniers jours que de tels faits se produisent. Et puis les Red Panthers disputeront bien les demi-finales de la Coupe du Monde de hockey, mais elles n'ont pas pu faire mieux qu'un match nul contre l'Argentine. Bienvenue à tous. Le corps de l'enfant découvert hier à Onhaye en province de Namur est donc probablement celui du petit Timéo Brigou. Cet enfant de 5 ans porté disparu avec son père Brian dans la région depuis le 27 juin. Le corps n'a pas encore été formellement identifié, mais s'ajoutent des éléments permettent de penser qu'il s'agit bien de Timéo.
6: Ce sont de nouveaux témoignages qui ont orienté les recherches vers un talus de la Nationale 97. C'est là que le corps a été retrouvé, caché par des ronces et des arbustes. Pour David Rimaud, commissaire à la cellule des personnes disparues de la police fédérale, il est fort probable qu'il s'agisse du petit disparu.
7: C'est-à-dire qu'on n'a pas d'autres disparitions d'enfants en bas âge dans le secteur. Et puis on a des éléments d'enquête qui nous laissent à penser qu'il pourrait s'agir de Timéo, oui.
6: Une autopsie aura lieu aujourd'hui. Elle aura deux objectifs.
7: Déjà d'identifier formellement le corps de cet enfant et ensuite de découvrir éventuellement les causes du décès et le moment du décès.
6: Des battues ont aussi été menées après la découverte du corps pour retrouver des traces éventuelles du papa de Timéo, Brian. Étienne Goblom, procureur du roi de Namur.
8: Toutes les pistes sont ouvertes depuis le début de l'enquête. Aucune n'est fermée à ce stade, donc on cherche le disparu.
6: Les battues ont été interrompues hier en soirée. Elles reprendront ce matin.
5: Des explications signées Serge Autier. De nouveau, tir cette nuit à Saint-Gilles en région bruxelloise. Il était environ 21h quand des tirs à l'arme automatique ont résonné. Heureusement, on ne déplore aucun blessé, mais Bruno Schmitt, c'est la deuxième fois que des tirs ont lieu au même endroit.
9: Et samedi soir, d'autres tirs à cet endroit avaient fait un blessé à la jambe. La commune de Saint-Gilles est particulièrement visée ces dernières heures. 4 fusillades sur place en 3 jours à peine. Les 2 autres ont eu lieu

0: corps policier d'urgence au fédéral. Le ministre fédéral de l'Intérieur, Bernard Quintin, doit justement se rendre aujourd'hui à Saint-Gilles.
1: Merci beaucoup Bruno. Si cette semaine marque la rentrée scolaire, les académies artistiques et musicales rouvrent aussi. Les inscriptions battent leur plein avec une nouveauté cette année, la fin de la gratuité pour tous les enfants de moins de 12 ans. Sauf s'ils répondent à certains critères, ils doivent à présent payer 95 euros par an. Une décision qui ne réjouit pas vraiment dans les académies. Reportage à Anderlecht de Jean-Christophe Willems.
2: Si j'ai des questions par rapport à mon inscription à Anderlecht, je peux revenir chez vous, je
3: dois... Pour la formation musicale, tout à fait. Oui, okay. Pour tout ce qui est droit d'inscription, c'est chez l'académie.
4: À l'académie d'Anderlecht, les inscriptions vont bon train. On est sur les mêmes bases que l'année dernière. Mais pour l'instant, on rencontre surtout des adultes ou des étudiants du supérieur, comme Dia, qui a payé 95 euros pour son inscription.
2: Je trouve que c'est encore abordable, quoi, et c'est chouette. C'est très accessible.
4: Pas cher comparé à certaines disciplines sportives, mais Karine Rocha, la directrice, voit les choses d'un autre œil.
5: Ben, on n'est pas une activité. On a des profs qui ont des masters didactiques, qui ont fait des études pour ça. On est reconnus comme des enseignants, un secteur d'enseignement, et on a les mêmes droits et les mêmes devoirs administratifs qu'ailleurs, donc c'est pas une activité.
4: D'ailleurs, la directrice constate plusieurs demandes d'étalement des paiements.
5: Alors ça, on a des demandes, c'est clair, mais la communauté française n'étalera pas les paiements, donc c'est à nous à le faire, à avancer des sommes. Qui va avancer ces sommes-là, c'est les amicales, les ASBL, etc. Il n'y a pas de raison qu'on avance l'argent sans savoir ce qui va se passer. Voilà.
4: Pour un véritable bilan de l'impact de la mesure sur les inscriptions, il faudra attendre la fin du mois.
1: En bref, à présent, fin de mission pour les hélicoptères norvégiens et les véhicules lourds de l'armée, les Panthers, dans les Fagnes. La zone touchée par l'incendie est toujours surveillée, mais grâce à des hélicoptères de la police fédérale. L'objectif étant de repérer rapidement toute reprise de feu. Ce matin, les routes fermées à la circulation vont pouvoir rouvrir, mais pas question de s'arrêter avec la voiture ou encore de stationner. Les Fagnes qui restent également interdites d'accès aux touristes et aux promeneurs. Les États-Unis renforcent la pression contre l'Iran. Washington veut asphyxier l'économie iranienne. Et pour y parvenir, Washington s'en prend désormais aux partenaires de Téhéran. Aline Gonsalves, les Américains exigent qu'ils arrêtent toute relation commerciale avec Téhéran.
6: Oui, le secrétaire américain au Trésor, Scott Bessent, a été très clair. Tous les pays, toutes les entités qui entretiennent des liens commerciaux avec l'Iran doivent mettre fin à leurs activités, sinon...
7: Those who tether themselves to the...
8: Ceux qui s'associent au régime iranien doivent s'attendre à partager l'isolement d'un régime en déclin. Et je tiens à être clair, toute entité qui facilite le blanchiment d'argent pour le compte de l'Iran sera exclue du système du dollar américain. Le compte à rebours est lancé.
6: Voilà, Washington qui veut isoler économiquement l'Iran pour provoquer la chute du régime. L'économie du pays est déjà en grande difficulté. En juillet, l'inflation atteignait 66% sur 12 mois. Cette pharmacienne interrogée dans les rues de Téhéran estime que l'Iran devrait faire des compromis dès maintenant.
9: La situation est vraiment très difficile. Je ne pense pas que les gens puissent supporter cela beaucoup plus longtemps.
6: Et l'Iran a déjà réagi à ces nouvelles menaces américaines. Téhéran affirme que le gouvernement est préparé, qu'il dispose d'un plan sur 2 ans pour y faire face. La Chine, partenaire économique de l'Iran et qui pourrait être visée par ces menaces des États-Unis, a réagi également. Pour Pékin, ni les sanctions ni la pression américaine ne permettront de résoudre le conflit.
1: Et aux États-Unis justement, alors qu'il est 22h au Nevada, des dizaines de milliers de personnes se préparent à passer une nouvelle nuit loin de chez elles, près de Reno. L'incendie en cours a déjà ravagé plus de 6000 hectares et progresse toujours vers la ville. Les écoles du comté de Washoe restent fermées, un incendie dont apparemment l'origine serait humaine. Et puis plus près de chez nous, en France, une tornade a fait 41 blessés hier après-midi dans l'Aude. 15 ont dû être hospitalisés. C'est le petit village de Poma, comptant un millier d'habitants, qui a été fortement touché. Près de 300 maisons ont été endommagées. Plus de 120 pompiers ont été mobilisés, des centres d'hébergement ont été ouverts et plusieurs routes restent toujours coupées ce matin. En sport, les Red Panthers, les hockeyeuses de l'équipe nationale, sont qualifiées pour les demi-finales à la Coupe du Monde. Même si elles n'ont pas gagné leur dernier match de groupe, elles ont fait match nul 0-0 contre l'Argentine. Elles terminent deuxième de leur groupe et devront affronter les Néerlandaises, triple championne du monde en titre en demi-finale. Match qui devra d'ailleurs se jouer aux Pays-Bas jeudi après-midi. Écoutez Alix Gerniers, milieu de terrain belge.
10: Voilà, on est en demi-finale. Il y a beaucoup de gens qui disent « Ah, vous êtes déçus, vous jouez la Hollande ». Je dis non, si on aurait pu choisir d'être dans en demi-finale et n'importe contre qui on joue, on aurait signé au début du tournoi. C'est comme ça, c'est le chemin qu'on doit parcourir. Maintenant, la Hollande, si on les joue en demi-finale ou en finale, franchement, je pense qu'il n'y a pas grand-chose qui change. On va aborder ce match comme on aborde tous les matchs. C'est une équipe qui est sur papier meilleure. On les a joués ici récemment. Je trouve que dans le jeu, on n'était pas spécialement dominés. Maintenant, on sait qu'elles sont très percutantes sur PC, donc on devra essayer d'éviter.

0: C'est ça. Mais sinon, j'ai totalement confiance dans l'équipe et on va essayer de faire quelque chose.
1: Interview réalisée par Ebi Brouzakis. Et puis en cyclisme, la troisième étape du Tour d'Espagne neutralisée et puis annulée hier en raison de la météo, la pluie, l'orage et enfin la grêle se sont invités 20 à 20 km de l'arrivée. Aujourd'hui, la quatrième étape disputée en Andorre sera courte mais difficile avec l'ascension de trois cols de première catégorie. Rien n'a changé au classement général. Pogacar possède toujours 9 secondes d'avance sur Wout van Aert. Voilà qui marque la fin de ces infos. Que vous soyez, merci de nous écouter.
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3: Denis Collard, bonne journée à tous. Voici une journée calme qui débute. On note des voiles nuageux d'altitude assez nombreux. Ça peut rendre le ciel un petit peu laiteux, mais dans l'ensemble, ça restera sec, sauf sur le sud-est du pays. En effet, ce matin, il y a quelques pluies qui remontent sur l'est de la France. Ça va concerner plutôt le Grand-Duché de Luxembourg, la Gaume. Et puis en début d'après-midi, le sud des Hauts-de-Fagne. Ça va donc frôler notre pays. Et dans ces régions, le ciel sera un petit peu plus menaçant. Sinon, partout ailleurs, ça reste un temps calme et sec avec des températures de 17 à 19 degrés sur le relief ardennais, une moyenne de 23 degrés dans le centre du pays, 24 du côté de la Botte du Hainaut, de la Campine et même 25 degrés du côté de Gand. La nuit prochaine sera calme et assez douce.
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5: 7h09, soyez les bienvenus dans la grande matinée avec Hélène Bourgois en régie. Aujourd'hui, on s'est assuré que tout soit prêt pour vous accueillir pour votre premier café. À 7h30, dans 20 minutes, nous irons au théâtre avec François Caudron. Et puis tout de suite avec du violoncelle. Daniil Shafran est un peu trop peu présent sur notre antenne. Immense violoncelliste, il avait participé aux concours internationaux de Prague et de Budapest. Il avait fini premier ex aequo avec un certain Rostropovitch. On l'écoute dans la magnifique première sonate de Johannes Brahms.

L'allegro final de la première sonate pour violoncelle et piano de Brahms. Nous écoutions le pianiste Félix Gottlieb et Daniil Shafran au violoncelle. On poursuit avec une pianiste qui a été l'une des rares élèves de Murray Peraya, Racha Arodaki, fait depuis une très très belle carrière. La pianiste franco-syrienne nous propose quelques notes de Domenico Scarlatti.

L'une des 555 sonates de Domenico Scarlatti pour le clavier, celle-ci est en fa mineur, parue pour le label Zigzag Territoire et sous les doigts de Racha Arodaki.

Et nous écoutions l'Académie pour la musique ancienne dans cette symphonie de Joseph Haydn en do majeur. Donc 7h27, retrouvons à présent Isaac Perlman pour une pièce d'Henri Vieuxtemps de 1845 et il nous emmène en Amérique.

0: Et voilà pour ce souvenir d'Amérique, variation burlesque sur Yankee Doodle pour violon et piano. Nous écoutions le génial Isaac Perlman. 7h30, le non moins génial François Caudron est avec nous.
1: Vous me flattez, Clément.
0: Bonjour François.
2: Bonjour Clément.
0: Un festival de danse contemporaine se tient en ce moment dans le centre de Bruxelles. Son titre, les Brigittine Summer Festival.
1: Oui, et c'est un nouveau nom pour un festival que l'on connaît. Le Brigittine Summer Festival, c'est en réalité la nouvelle mouture du Festival International des Brigittine, festival dédié à la danse contemporaine. Il a débuté le 14 août dernier avec 10 spectacles à l'affiche et il se poursuit, ce festival, jusque samedi dans le centre de Bruxelles. Plusieurs spectacles sont encore à découvrir. Le festival se place à la pointe de la création contemporaine. Les artistes invités viennent des quatre coins d'Europe. Les spectacles à l'affiche sont pour la plupart des premières belges.
0: Un spectacle anglais sera présenté ce soir et demain en Brigittine. Son titre, After All.
1: After All, après tout. Et il s'agit d'un solo. Un solo à l'humour grinçant. La thématique abordée est celle du deuil. Et oui, sur scène, une interprète, Solène Weinacter, elle interroge notre rapport à la mort et elle explore à travers la danse et les mots les rituels de deuil que nous devons un jour ou l'autre traverser. Le spectacle s'inscrit à la croisée des genres, il mêle la danse, le théâtre et le stand-up et c'est un spectacle qui est truffé d'humour, de nonsense et de second degré. Charles Verret est le directeur général et artistique des Brigittine, il est également à la tête de la programmation du festival et au Brigittine, l'esprit de la découverte est de mise.
3: C'est de la découverte. C'est pas un festival de première, mais c'est souvent un festival de première représentation en Belgique, ou tout du moins des premières à Bruxelles pour les spectacles belges.
1: Qu'est-ce qui rassemble ces spectacles, les spectacles qui sont à l'affiche ?
3: Je suis quelqu'un qui est beaucoup plus attiré par le sens des choses, par les spectacles qui vont émouvoir, qui vont attraper par le ventre, par la tête aussi, mais aussi par le ventre, par l'émotion. Le socle commun de ce tout-là, c'est les histoires à raconter et à partager.
1: Avec des thématiques parfois très sensibles, notamment un spectacle After All de Solène Weinacter qui aborde la thématique du deuil.
3: C'est ça. Alors c'est rigolo parce que Solène, elle est française, mais elle vit en Écosse depuis des décennies et elle a fait sa vie et sa carrière en Écosse. After All, c'est une pièce qu'elle a écrite en solo autour du deuil. Elle s'est inspirée de ce qu'elle a pu vivre pour écrire quelque chose qui est très anglais. Dans le sens où ça se situe vraiment au croisement entre la danse, le théâtre, mais aussi le stand-up, ou en tout cas une forme très british de stand-up, c'est rempli d'humour, c'est très très très rigolo. Les Anglais ont cette longue pratique de la danse-théâtre, c'est vraiment du croisement du texte et le mouvement. Et c'est vrai que les artistes cherchent toujours à croiser les univers, etc. Mais rares le font aussi bien et aussi intensément quelqu'un comme Solène Weinacter. Après, moi j'ai une vraie appétence pour cet endroit du croisement entre les disciplines. Donc c'est quelque chose qu'on va beaucoup retrouver tant pendant le Brigittine Summer Festival que pendant l'ensemble de la saison.
1: Le spectacle After All sera présenté ce soir et demain à 19h au Brigittine dans le cadre du Brigittine Summer Festival. Allez faire un tour au Brigittine, plongez dans cette programmation. Les Brigittine, c'est un lieu, c'est un espace culturel à découvrir.
0: Le Brigittine Summer Festival, le festival international dédié à la danse contemporaine, se déroule jusqu'à samedi. Au Brigittine, donc.
1: Et on poursuit en musique et on reste dans la thématique du spectacle After All avec une œuvre qui traverse le temps et qui s'inscrit elle aussi dans le mouvement. Voici Flow My Tears de John Dowland.

0: Flow My Tears, une œuvre de John Dowland, réinterprétée à l'alto et au piano par Adrien Lamarca et Thomas Ho.
1: Les larmes coulent dans la musique de John Dowland, et un spectacle de danse contemporaine s'empare lui aussi de la thématique du deuil et dans un humour très anglo-saxon. Le spectacle a pour titre After All. Il est présenté ce soir et demain au Brigittine, dans le centre de Bruxelles, dans le cadre du Brigittine Summer Festival.
0: Magnifique. Merci François. On vous retrouve ce jeudi alors au micro.
1: Ce jeudi avec une interview de Paul Van Nevel. Il clôture le festival de l'été Mosan.
0: Et nous, on va continuer cette matinée, cette grande matinée avec Antonio Vivaldi.

L'hiver d'Antonio Vivaldi pour ce disque Choix de musique 3 de la semaine. Pour marquer les 300 ans des 4 saisons de Vivaldi, le Berliner Baroque Solisten avec Daishin Kashimoto, premier violon de l'Orchestre Philharmonique de Berlin, publie donc ce nouvel enregistrement du célèbre cycle de concerto. L'album est sorti le 1er mai 2026 sous le label de l'orchestre avec une magnifique couverture composée d'un patchwork de couleurs pastels.

Giovanni Antonini à la tête du Giardino Armonico pour cette 63e symphonie de Joseph Haydn. On rejoint tranquillement les infos de 8h avec Robert Schumann qui met en soliste 4 corps devant l'orchestre.

0: Kent Nagano était face à l'orchestre de la radio de Munich dans ce très beau Concertstück de Robert Schumann. Il est 7h54 sur Musique 3, c'est la chronique d'Amil Tfadjaoui. Il nous explique ce matin le paradoxe du bon d'État.
1: 3,7%, alors présenté comme cela, le nouveau bon d'État belge à 10 ans ressemble à une excellente affaire. Mais avant de sortir son portefeuille, il faut traduire ce chiffre, car un pourcentage sans explication, c'est parfois une publicité déguisée. Alors un bon d'État, qu'est-ce que c'est? C'est très simple, vous prêtez votre argent à la Belgique et en échange, la Belgique vous verse un intérêt chaque année et promet de vous rendre votre capital à la fin. Ici, ce sera donc en 2036. Alors prenons 10 000 euros à 3,7%, l'État va nous verser 370 euros brut par an, mais le fisc prélève 30% de précompte mobilier et dans notre poche, il restera donc 259 euros net. Voilà donc le vrai chiffre à retenir. Et encore, si la fiscalité ne change pas d'ici 2036, il faut bien garder à l'esprit cette échéance de 2036. Pourquoi est-ce important? Mais parce que 10 ans, c'est long, on peut perdre son emploi, on peut vouloir acheter une maison ou devoir aider un enfant. C'est vrai, le bon d'État peut être revendu avant son échéance, donc avant 2036, mais revendre ne signifie pas récupérer tout son argent. Supposons que vous achetiez aujourd'hui à 3,7%. Dans 2 ans, les nouveaux bons rapportent par exemple 5%. Votre ancien bon, votre ancien titre devient moins séduisant. Pourquoi quelqu'un vous paierait-il le prix fort pour toucher 3,7% d'intérêt alors qu'il peut obtenir 5% ailleurs? Et donc, pour revendre, vous devrez probablement baisser votre prix. Et donc, même un placement réputé sûr comme un bon d'État peut donc afficher une perte. Alors, si vous attendez 2036, c'est vrai, vous pouvez dire, j'ai qu'à attendre 2036 à l'échéance. Et là, effectivement, l'État vous rendra normalement vos 10 000 euros. Mais une petite voleuse sera passée entre temps et c'est l'inflation. Avec 10 000 euros, vous remplissez aujourd'hui un certain nombre de caddies. Mais dans 10 ans, la même somme en remplira moins. Avec une inflation, par exemple, moyenne de 2% par an, les 10 000 euros récupérés en 2036 n'auront plus qu'un pouvoir d'achat équivalent à environ 8 200 euros actuels. Et donc, c'est vrai, l'État protège donc votre capital en euros, mais pas complètement votre pouvoir d'achat. Alors, vous allez me dire, est-ce que c'est un mauvais placement? Non, il peut convenir à celui ou celle qui veut un revenu prévisible et qui possède déjà une réserve pour les imprévus. Mais y placer l'argent dont on pourrait avoir besoin demain serait sans doute donc une erreur. Ah, donc le mot important n'est pas seulement État, qui rassure, c'est surtout 10 ans. Alors, et puis, il faut retourner le miroir. Pourquoi est-ce que la Belgique offre-t-elle aujourd'hui 3,7%? Un niveau qu'on n'a pas connu depuis 2012. Alors pas parce que le gouvernement est devenu tout d'un coup généreux, s'est transformé en Saint-Nicolas, pas du tout. Si l'État paye aujourd'hui davantage les épargnants, c'est parce que les marchés financiers lui réclament davantage encore. Et si les marchés financiers réclament davantage, c'est parce que notre dette publique est énorme et que nos déficits budgétaires ne sont pas maîtrisés. Et donc voilà le paradoxe. Les 259 euros nets encaissés par l'épargnant ne tombent pas du ciel. Ils proviennent indirectement, de la poche du contribuable, c'est-à-dire nous. Plus la Belgique renouvelle sa dette à des taux élevés, ce qui est le cas pour le moment, plus elle paye des intérêts. Et chaque euro consacré à ses intérêts est un euro qui ne finance ni un enseignant, on en parle beaucoup ce moment, ni une pension, ni un lit d'hôpital. Et donc c'est vrai, le bon d'État à 3,7% peut être une opportunité individuelle, mais collectivement, c'est un avertissement. Donc pour nous tous, l'État nous propose 3,7%, ne le remerciez pas trop vite, c'est nous, contribuables, qui payeront les intérêts.
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0: 8h dans la grande matinée, on s'informe avec Florence Urner.
5: Bonjour à tous, les recherches vont reprendre ce matin à Hon et près de Dinan. L'objectif étant de retrouver la trace du père du petit Timéo, dont c'est probablement le corps qui a été découvert hier. Les prix européens du gaz continuent d'augmenter, en cause les craintes quant aux réserves de gaz et à l'approvisionnement en Europe pour cet hiver. Explication dans un instant. Et puis les Red Panthers affronteront les Pays-Bas en demi-finale de la Coupe du Monde de hockey. Hier, elles ont fait match nul 0-0 face à l'Argentine. Bienvenue à tous. C'est probablement donc le corps de Timéo que les enquêteurs ont découvert hier. Timéo Brigou, dont le corps sans vie a été retrouvé dans un talus de la Nationale 97 à Honhé, en province de Namur. Le petit garçon de 5 ans avait disparu avec son père Brian fin du mois de juin. Le corps n'a pas encore été formellement identifié, mais les enquêteurs disposent de divers éléments qui permettent de penser qu'il s'agit bien de Timéo. À ce stade, il reste encore beaucoup de zones d'ombre dans cette enquête, Serge Autier.
6: Oui, les causes de la mort, tout d'abord, ce sera aussi à l'autopsie de tenter de les déterminer. Comment le corps est arrivé dans ce talus, difficile d'accès, couvert d'arbustes et de ronces, un endroit qui n'avait pas encore été fouillé par les enquêteurs. David Demaud est directeur de la police judiciaire fédérale de Namur.
7: En fait, plusieurs zones ont été fouillées dans ce périmètre-là. Des zones un peu plus loin, des zones à côté. Ça a été survolé en hélicoptère aussi à plusieurs reprises. Mais malheureusement, ça n'a pas permis de découvrir le corps, toutes les démarches qu'on avait faites jusqu'ici, malgré les chiens pisteurs, malgré les hélicoptères.
6: Autre inconnu, le sort du papa Brian, porté lui aussi disparu. Hier, d'intenses battues ont été menées près de l'endroit de la découverte du corps. Sans succès, David Rimaud, commissaire à la cellule des personnes disparues de la police fédérale.
8: On fait des battues pour à la fois découvrir des éléments d'enquête qui nous permettraient de comprendre ce qui s'est passé, mais aussi évidemment pour retrouver le papa de Timéo, qui à l'heure actuelle est toujours porté disparu et donc qui peut toujours être aussi bien vivant que décédé.
6: Les recherches reprendront ce matin. Pour l'instant, toutes les pistes restent ouvertes, précisent les enquêteurs.
5: Et on rappellera que le père, Brian, était sous surveillance électronique, condamné à la suite d'une bagarre. Ses proches affirment aussi qu'il avait des liens avec le milieu de la drogue, ce que le parquet n'a jamais confirmé. Les fusillades se multiplient ces derniers jours à Bruxelles, sans doute en raison du trafic de drogue. 6 fusillades depuis vendredi soir à Anderlecht, où un commissariat a été pris pour cible, à Molenbeek et puis à Saint-Gilles, où cette nuit encore des tirs à l'arme automatique ont été entendus, au même endroit que samedi soir, près d'une pizzeria où les clients se sont réfugiés sous les tables, mais il n'y a pas eu de blessés. Le bourgmestre de Saint-Gilles demande d'urgence des renforts à la police fédérale. Les prix européens du gaz ont doublé en quelques mois. Ils ont atteint un nouveau record depuis la fin de la crise.

0: Ukraine. En cause cette fois, les perturbations du trafic maritime dans le détroit d'Ormuz et les perspectives négatives sur un cessez-le-feu, mais aussi les réserves stratégiques européennes qui ne sont remplies qu'à 62%. De nombreux opérateurs avaient en effet choisi de ne pas paniquer au début du conflit en misant sur un retour à la normale qui est désormais loin de se profiler à l'horizon.
1: Alors Sarah, quelles conséquences pour les consommateurs belges ?
0: Contrairement à l'Allemagne, par exemple, la Belgique est moins dépendante du stockage de gaz en hiver parce que notre pays dispose de connexions directes avec le Royaume-Uni et la Norvège, ainsi que du terminal de gaz naturel liquéfié de Zeebrugge. Mais avec des prix de gros aussi élevés, les propositions de contrats fixes seront probablement plus chères, alors que leurs prix se sont déjà envolés ce mois-ci. Et tous ceux qui sont en contrat variable ne devraient pas être épargnés si les prix des marchés ne redescendent pas. Reste une variable non négligeable, la météo. Un hiver doux pourrait réduire la demande de gaz et donc les prix.
1: Des explications de Sarah Hendricks avec Xavier Lambert. L'avertissement lancé par les États-Unis à tous les pays du monde et sociétés qui entretiennent encore des liens économiques avec l'Iran. Il faut arrêter et participer à l'isolement de l'Iran imposé par les Américains sous peine d'être exclu du système financier libellé en dollars. L'administration Trump n'a pas fourni plus de détails et le secrétaire au Trésor explique qu'à ce stade, il n'est pas question de faire exploser le système financier mondial, mais bien de mettre les choses au clair, de prévenir que les choses vont évoluer très rapidement. Des sanctions directes contre des secteurs clés pour l'économie iranienne ont également été décidées. En sport, les Red Panthers, les hockeyeuses de l'équipe nationale, ont fait match nul 0-0 contre l'Argentine en Coupe du Monde hier. Elles étaient assurées dès avant le match de disputer les demi-finales, mais il aurait fallu gagner pour éviter de rencontrer les redoutables néerlandaises en demi-finale aux Pays-Bas. Les Belges n'ont pas gagné. Elles vont donc quitter leur camp de base de Wavre au grand désarroi de l'attaquante Ambre Balanguien en pleurs lors de son interview.
2: C'est juste la tristesse de plus rejouer dans ce stade. C'était tellement incroyable que je voulais vraiment qu'on fasse encore un match ici. Donc, c'est pas par rapport à la performance, je suis fier de comment on s'est battu.
3: Il a manqué pas grand-chose. De nouveau, vous avez multiplié les PC, vous avez dominé cette équipe argentine.
2: Ouais, c'est ça. Bon, il n'y a rien à faire si tu veux gagner. Faut mettre un goal de plus que l'adversaire aujourd'hui. Les deux équipes n'ont pas marqué. Mais voilà, on joue aussi contre une solide équipe et on s'est battu, on a tout donné. Donc, par rapport à ça, pas de regret.
1: Interview de Debbie Brouzakis, la demi-finale Pays-Bas-Belgique aura lieu après-demain à Amsterdam. Et puis la pluie, l'orage et surtout la grêle. La troisième étape du Tour d'Espagne hier a été neutralisée et puis annulée. Aujourd'hui, la quatrième étape disputée en Andorre sera courte mais difficile avec l'ascension de trois cols de première catégorie. Voilà qui marque la fin de ces infos. Que vous soyez, merci de nous écouter.
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5: Merci beaucoup Florence, on vous retrouve à 9h.
6: Denis Collard, bonne journée à tous pour ce mardi. Une météo plutôt calme et clémente nous attend avec des nuages d'altitude qui seront assez nombreux. Ça pourrait donner au ciel un aspect donc assez laiteux, mais il y aura aussi des éclaircies qui se dessineront là-dedans. Par contre, sur le sud-est du pays, là, les nuages resteront un petit peu plus menaçants. En fait, on a une petite zone de pluie qui remonte sur l'est de la France, qui va déborder un petit peu sur la Gaume et la Lorraine. Et puis, en cours d'après-midi, ça va se retrouver sur le sud des Hauts-de-Fagne, ça englobera aussi le Grand-Duché de Luxembourg. Donc, partout ailleurs, temps sec, petit vent faible de secteur est à sud-est. Et côté température, on sera dans des valeurs de saison, 17 à 19 degrés sur les hauteurs de l'Ardenne, moyenne de 23 degrés, voire 24 degrés dans le centre du pays.
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5: 8h08 précise, la grande matinée se poursuit avec vous. On vous accompagne jusqu'au repas de midi après un bon thé ou un bon arabica ce matin. Au menu, la chronique de Fabrice Cada à 8h30. Et puis immédiatement, partons en Espagne avec Joaquín Turina et son premier trio avec piano.

Le deuxième mouvement, thème et variation du premier trio avec piano de Joaquín Turina, c'était le Beaux-Arts Trio. Après l'Espagne, voici la France et voici le très beau second mouvement de la Sinfonietta de Francis Poulenc.

Nous écoutions le mouvement lent de la Sinfonietta de Francis Poulenc par l'Orchestre National de France. 8h24 dans la grande matinée. Dans un petit instant, on accueillera Fabrice Cada pour sa chronique, juste après quelques notes de Robert Schumann.

0: Nelson Frère au piano, toujours aussi poétique, le pianiste brésilien jouait la fantaisie en do majeur de Robert Schumann, composée par un jeune Schumann de 26 ans, avant son mariage 4 ans plus tard avec Clara Wieck. Il est 8h30 sur Musique 3, on retrouve Fabrice Cada qui est arrivé. Bonjour Fabrice.
1: Bonjour Clément.
0: Et vous nous emmenez en province de Hainaut, en Wallonie-Picarde, et plus précisément entre Tournai et Renaix, dans le village de Molembay, sur le territoire de la commune de Selles.
1: Molembay, qui est situé entre deux monts, entre le mont Saint-Aubert et le mont de l'Enclus, c'est un territoire agricole, assez calme en apparence, et c'est ici que s'organise une nouvelle biennale d'art actuel en plein air, la biennale Butor, un parcours de 3-4 km à travers champs. 20 artistes belges et internationaux ont été réunis par deux commissaires de la région, Julien Foucard et Robin Lège. Mais pourquoi cette biennale s'appelle Butor? On écoute Robin Lège.
2: Butor, c'est en fait le hameau, c'est le hameau de Molembay, c'est la butte d'or, c'est le nom que l'on entend parfois de la part des habitants de Molembay, donc on trouvait que c'était assez beau, très poétique, un hameau sur lequel il y avait à l'époque des moulins. Et le butor, c'est aussi un échassier, c'est un oiseau assez curieux, qui nous intriguait aussi, mais c'est aussi un drôle de personnage, une sorte de bouffon, un grossier personnage en réalité, un mal appris. Et donc voilà, cette sémantique, évidemment, elle est particulièrement parlante quand on parle d'art contemporain.
1: Organiser une biennale d'art contemporain dans un milieu rural, ça suscite forcément toute une série de questions. Vous, en tant que commissaire, comment est-ce que vous avez envisagé la chose ?
2: Ben, on s'est dit, on peut pas dominer le territoire. C'était pas du tout le but. C'était plutôt comment des artistes peuvent interroger ce paysage. Comment est-ce qu'on peut le regarder autrement. En tout cas, que l'un et l'autre se renforcent. C'est-à-dire que l'art vient renforcer le territoire et le territoire renforce aussi l'art contemporain. C'est-à-dire qu'il lui donne une forme de finalement de nouvelle signification. Et ça qui est beau, c'est qu'il y a des œuvres qu'on a choisies qui, dans certains contextes, signifient quelque chose. Et puis ici, dans cet environnement, vont prendre une toute nouvelle signification, un nouveau langage, d'une certaine manière. Et c'est aussi ce que les artistes, et là toute la richesse de l'art contemporain et des artistes plasticiens, plasticiennes, c'est qu'elles et ils arrivent vraiment à s'emparer, à décoder, à comprendre et à confronter finalement leur univers plastique à des environnements particuliers, que ce soit une prairie, que ce soit des écuries, que ce soit un hangar agricole à foin, qui devient un temple bouddhiste. Donc il y a une sorte de relecture positive aussi de ce patrimoine, et ça c'est ce que nous on voulait, c'est aussi que les habitants revoient autrement leur propre patrimoine, leur propre territoire.
0: Robin Lègue à votre micro, Fabrice, il est commissaire avec Julien Foucard de la Biennale Butor, à découvrir ces jours-ci à Molembay, près de Tournai.
1: Le parcours commence dans le domaine de la ferme Décavée et se poursuit à travers champs jusqu'au village de Molembay. C'est une boucle d'environ 4 km. Il faut compter environ 3 heures pour tout voir. Le paysage est assez plat, pourtant on ne s'ennuie jamais avec plus de 50 propositions à découvrir, dispersées en extérieur ou dans différents lieux. On entendait Robin Lègue nous parler de quelques-uns d'entre eux. Il y a des champs, des jardins, un hangar, une chapelle, une église, un terrain de foot ou encore des écuries. Certaines œuvres ont été spécialement conçues pour l'occasion. Parmi les artistes, il y a de grands noms réputés au niveau international, comme David Clarbot ou Laurence Dervaux. Il y a des artistes locaux, il y a aussi de la jeune création. Ils sont au nombre de 20 et je n'aurai pas l'occasion de tous les citer. En voici quand même quelques-uns, quelques-unes. Mohamed Alani, Charlotte Baudry, Jacques Charlier, Raphaël de Coster, Lise Duclos, Maël Dufour, Xavier Marie ou encore Adrien Tirsio. J'ai rencontré Nicolas Clément, un photographe tournaisien. Il a effectué un travail de plusieurs mois avec le paysage, mais aussi et surtout avec les habitants. Il expose ses photographies dans un lieu absolument étonnant, un ancien poulailler industriel désaffecté, d'où l'on peut admirer les champs environnants à travers les fenêtres. Il propose de grandes images faussement tranquilles, avec une attention particulière pour les détails du quotidien. Sa série a pour titre une expression locale, il n'y a rien qui va mal.
3: Le paysage a toujours été un élément important dans le cadre de mon travail. J'adore me balader à un rythme soit à pied, soit à vélo. En tous les cas, prendre le temps de me laisser imprégner par une marche, un peu comme un flâneur finalement, en me laissant surprendre par des rencontres. Des rencontres qui peuvent être vraiment à la fois humaines de temps en temps, mais aussi vraiment par des objets qui traînent. Ben là, on est ici devant, par exemple, une photo qui représente un tas de fumier. Eh bien, c'est des petits monts, en fait, qui m'ont beaucoup parlé dans la région s'arrêter. J'ai une collection de tas de fumée que je trouvais vraiment très beau et qui, pour moi, rappelait un peu, finalement, cette butte d'or qui fait référence un peu au nom de la biennale. Butor.
0: Le photographe Nicolas Clément, l'un des artistes de la Biennale Butor.
1: Dans cette série, on retrouve un très beau portrait de Marie-Thérèse, une agricultrice à la retraite, photographiée dans son jardin. Il y a aussi son fils, photographié dans son champ de luzerne, ou encore un moment d'une grande douceur, Isabelle, la patronne du café Le Mes Amis, embrassant tendrement Charlotte, l'une des habituées du lieu. J'aurais aimé vous parler du petit panthéon d'Adrien Tirsiot, un bosquet taillé, sculpté, élagué, avec en son corps un oculus qui permet de contempler le ciel, ou encore La terre saigne de Laurence Dervaux, une œuvre qu'elle avait en tête depuis des années et qu'elle a enfin eu l'occasion de réaliser. Mais le temps m'est compté, Clément. Je ne peux que vous inviter à aller voir cette nouvelle proposition, la première Biennale Butor, une initiative financée par un passionné d'art, Bernard Radins, propriétaire de la ferme Décavé.
0: Merci beaucoup Fabrice. La Biennale Butor est donc à découvrir à Molambais en Wallonie-Picarde jusqu'au 4 octobre. Elle est accessible du jeudi au dimanche, de 10h30 à 18h. Est-ce que vous nous avez apporté un peu de musique ?
1: Mais oui, alors ce n'est pas de la musique contemporaine, contrairement à l'art contemporain présenté dans cette Biennale Butor. C'est par contre un compositeur local, c'est un compositeur né dans les environs de Tournai, il s'appelle Pierre Delarue. C'est un compositeur du 15e siècle, on écoute l'un de ses motets.

Le motet O Salutaris Ostia de Saint Thomas d'Aquin du compositeur Pierre de la Rue qui est né dans la région de Tournai au 15e siècle. C'était Lillard Ensemble et Yann Garbarek au saxophone. C'était le choix musical de Fabrice Cada pour sa chronique. Chronique à retrouver à tout instant sur RTBF Ovio. On poursuit la grande matinée à 8h41 avec la musique de Nadia Boulanger.

La violoncelliste Lily Bladorp, c'était une des trois pièces de Nadia Boulanger. On va continuer cette grande matinée avec une musique bien plus ancienne, anonyme pour voix a cappella.

0: Et voilà pour cette musique anonyme. Nous étions trois jeunes filles. C'était l'ensemble Douce Mémoire avec Denis Rézindadre. Il est 8h50 sur Musique 3 et Alphonsa Salamone est avec nous. Bonjour Alphonsa.
1: Bonjour Clément, bonjour tout le monde.
0: Et c'est l'heure de notre qui est-ce. On vous diffuse un petit extrait d'interview avec un tout petit peu de musique à suivre et vous devez reconnaître la voix. Alphonsa, est-ce que vous pouvez donner un numéro WhatsApp pour jouer d'une part et puis un petit indice pour nos auditeurs.
1: L'indice, oui, c'est que c'est notre unique Nobel de littérature. Je vous ai quasi livré la réponse que vous envoyez au 0478 50 12 85.
0: On écoute ce petit extrait d'interview et quelques notes de musique à suivre.
2: Mes chers auditeurs, dans tous mes écrits et dans toute ma vie, j'ai gardé ma foi aux destinées des hommes. J'ai vu la Belgique envahie, torturée, puis délivré, et 20 ans plus tard, se renouveler les mêmes épreuves. Et malgré tout, je continue de croire que l'histoire humaine finira dans le bonheur. Tous les hommes de bonne volonté se retrouvent une fois de plus aux côtés de ma patrie. Les républiques de l'Amérique latine, si riches de trésors spirituels, ont eu leur large part dans cet effort commun.

0: Et voilà pour ces quelques notes de Péléas et Mélisande de Debussy, très liées à notre homme du jour, Alphonsa, homme mystère. Est-ce que nos auditeurs ont pu reconnaître sa voix?
1: Oui, bien sûr. On a pu, une nouvelle fois, faire confiance à la sagacité de nos auditeurs et auditrices qui ont reconnu Maurice Maeterlinck. Et je voudrais préciser que ce qu'on a entendu, c'est un véritable document qui sort des archives de la RTBF, de notre patrimoine sonore. C'est un message de Maurice Maeterlinck aux amis de la Belgique en Amérique latine. Et ce document datait du début de la Deuxième Guerre mondiale.
0: Et oui, on a beaucoup de chance d'avoir de telles archives dans nos fichiers, dans nos ordinateurs.
1: Dans nos tiroirs, oui.
0: Absolument. On va poursuivre encore avec quelques notes de musique, Alphonsa. Un petit avant-goût du disque Choix de musique 3 de la semaine prochaine.
1: Ah, il est tellement bien, c'est la rentrée. On se permet cette avant-première.
0: Absolument. Et vous allez reconnaître peut-être la musique de Mary Poppins.

0: Et voilà pour ce petit cadeau, ce petit avant-goût du disque Choix de musique 3 de Stephen Huff, où il y a la musique de Mary Poppins notamment. On aura l'occasion d'en reparler, la grande matinée se poursuit à 9h.
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0: Et à 9h, c'est le journal de Florence Urner.
17: Bonjour à tous, retrouvez la trace du père du petit Timéo. La mission des policiers ce matin à On est près de Dinan, alors que le corps retrouvé hier est très probablement celui de l'enfant. Le bourgmestre de Saint-Gilles en région bruxelloise, très remonté ce matin. Il exige des renforts policiers, voire même l'armée, après de nouveaux tirs cette nuit. Bienvenue à tous. 2 mois après la disparition du petit Timéo et de son papa, les recherches reprennent ce matin du côté de Honwe en province de Namur. Un corps a été retrouvé hier. C'est sans doute celui du petit garçon de 5 ans. L'autopsie doit l'identifier formellement aujourd'hui. Mais les enquêteurs n'ont toujours pas retrouvé la trace du père, Brian Brigou. David Rimaud est commissaire à la cellule des personnes disparues de la police fédérale.
18: On fait des battues pour à la fois découvrir des éléments d'enquête qui nous permettraient de comprendre ce qui s'est passé, mais aussi évidemment pour retrouver le papa de Timéo, qui à l'heure actuelle est toujours porté disparu et donc qui peut toujours être aussi bien vivant que décédé.
19: Vous n'excluez aujourd'hui aucune piste, tout reste encore très ouvert dans cette enquête?
18: Oui, la seule certitude qu'on a s'il s'agit de Timéo, c'est que la disparition de l'enfant sera résolue avec son identification. Concernant la disparition de son papa, là effectivement toutes les pistes restent toujours ouvertes, comme au premier jour de la disparition.
17: Des propos recueillis par Benjamin Carlier. Au moment de sa disparition, Brian Brigou portait un bracelet électronique. Il avait été condamné pour des faits de violence. De nouveaux tirs cette nuit à Saint-Gilles, en région bruxelloise. Il était environ 21h quand des tirs à l'arme automatique ont résonné au même endroit que samedi soir, près d'une pizzeria où les clients se sont alors réfugiés sous les tables. Hier, il n'y a pas eu de blessés, heureusement. Le tireur a pris la fuite. Selon le bourgmestre, il s'agirait d'un règlement de compte entre dealers de drogue du quartier. Et il s'agit du troisième jour consécutif marqué par des tirs à Saint-Gilles. Le bourgmestre de Saint-Gilles répète donc son appel pour obtenir du renfort. On écoute Jean Spinette.
20: Ici, moi, j'en appelle simplement à une présence soit policière renforcée avec des appuis policiers, soit à défaut l'armée, l'article 43 de la loi de police intégrée. Le bourgmestre, il n'a plus que l'ordre public dans ses compétences, mais désolé, ici, on a dépassé toute limite. Les citoyens se demandent si les appels que je lance depuis près de 3 ans, on a retrouvé des impacts de balles dans l'école de la place Bethléem, puis après, ça a été un impact de balles dans une maison. Maintenant, c'est encore une autre dame, une personne charmante du quartier. Ça suffit ici, des enfants qui assistent à des tirs à la Kalachnikov. Moi, j'ai vu des impacts de balles, de grosses douilles qui étaient enfoncées ou presque dans le sol du bitume de la rue. Ça ne va pas. Même nos policiers d'élite n'ont pas des gilets pare-balles en permanence qui permettent de retenir ce balle.
17: Interview réalisée ce matin par Geoffroy Fabré. Le ministre de l'Intérieur, Bernard Quintin, doit se rendre ce matin à Saint-Gilles. Et Saint-Gilles n'est pas la seule commune concernée, puisqu'il y a aussi eu des tirs ce week-end relevés contre un commissariat d'Anderlecht et à Molenbeek aussi, où une personne a d'ailleurs été blessée. Une semaine rythmée par la rentrée scolaire qui peut aussi rimer avec bonnes affaires. Parlons solutions, l'opération de la RTBF. Et justement, pour réduire la facture de rentrée, l'une des pistes, eh bien, ce sont les magasins de seconde main où les prix défient toute concurrence, sur certains sites internet. Simon Verriot s'est rendu dans un magasin de seconde main du Brabant Wallon.
2: Dans ce magasin,

0: et 3 euros.
1: Dans les rayons, des objets de fête en très bon état et de bonne qualité, à des prix défiant toute concurrence, pas vraiment, plus vraiment, et ça se ressent. Et
0: malheureusement, les gens vont acheter principalement sur Internet, il faut bien dire, ou qu'il y en a qui le font, ou qui vous répondent, oh ben, ça ne coûte que 3 euros chez Shine, vous voyez, donc si, ça nous impacte, il n'y a rien à faire.
1: Malgré cette concurrence venue du net, le secteur de la seconde main reste attractif. La Croix-Rouge, par exemple, a publié les chiffres de ses 104 vestiboutiques. Elle a vendu 1 million d'articles en 2025, dont du matériel scolaire en quantité, soit 300 tonnes de biens réutilisés.
2: On passe au sport. Une athlète belge vient de réussir un très bel exploit du côté de Chamonix. Elle s'appelle Noémie Lepoutre, elle a 22 ans et elle vient de Hanu. Hier, elle a gagné la manche d'ouverture de l'Ultra Trail du Mont Blanc, le rendez-vous de course de montagne le plus prestigieux du monde. Elle a parcouru 39 km avec un dénivelé positif de 2300 mètres en moins de 4 heures. Elle a donc été la femme la plus rapide et sur les 1500 participants, seuls 21 hommes ont terminé devant elle. Cette victoire, elle en rêvait depuis longtemps.
3: Bah c'est magique, c'est juste magique cette ligne d'arrivée. Je la voyais depuis que je suis toute petite quand on vient l'été voir les courses que papa fait sur la semaine de l'UTMB. Et j'en rêvais, j'avais 6 ans, j'avais des étoiles plein les yeux. Avoir ces grands champions qui passent les lignes d'arrivée. Et aujourd'hui, j'ai pu la passer avec beaucoup d'émotion et de joie et d'accomplissement de cette saison. Je n'ai pas encore tout ouvert ni tout géré. Aujourd'hui, on va prendre le temps et je suis la semaine à Chamonix pour profiter de tout ça. Je sais que ça va être l'émulsion et qu'on ne va pas avoir beaucoup le temps de s'en rendre compte. Mais quand on redescendra sur sa petite planète, c'est sûr que les émotions vont retomber et voilà.
2: Noémie Lepoutre contactée par David Bertrand. Et puis la quatrième étape du Tour d'Espagne disputée en Andorre aujourd'hui. Elle sera courte mais difficile avec l'ascension de 3 cols de première catégorie. Hier, je vous rappelle que l'étape du jour a été neutralisée et puis annulée en raison de la météo, de la pluie, un orage, de la grêle qui se sont invités à 20 km de l'arrivée. Rien n'a changé au classement général. Pogacar possède toujours 9 secondes d'avance sur Wout van Aert. Voilà qui marque la fin de ces infos. Que vous soyez, merci de nous écouter.
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5: Merci Florence. Prochain flash sur Musique 3 à 10h. Quant à nous, Clément, on continue la grande matinée jusqu'à 13h avec un coup de cœur dans un instant.
6: Exactement. Et l'avantage, c'est que ce coup de cœur est aussi un disque choix de Musique 3.
5: Ce sera après la météo.
7: Denis Collard, bonne journée à tous. Voici une journée calme qui débute. On note des voiles nuageux d'altitude assez nombreux. Ça peut rendre le ciel un petit peu laiteux, mais dans l'ensemble, ça restera sec, sauf sur le sud-est du pays. En effet, ce matin, il y a quelques pluies qui remontent sur l'est de la France. Ça va concerner plutôt le Grand-Duché de Luxembourg, la Gaume. Et puis en début d'après-midi, le sud des Hautes-Fagnes. Ça va donc frôler notre pays. Et dans ces régions, le ciel sera un petit peu plus menaçant. Sinon, partout ailleurs, ça reste un temps calme et sec avec des températures de 17 à 19 degrés sur le relief ardennais, une moyenne de 23 degrés dans le centre du pays, 24 du côté de la Botte du Hainaut, de la Campine et même 25 degrés du côté de Gand. La nuit prochaine sera calme et assez douce.
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5: 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Avec Clément Holvout, toujours fidèle au poste. Clément, juste avant les informations de 9h, on a levé un coin du voile sur le prochain disque Musique 3. On en a encore un tout autre à découvrir pendant cette semaine.
6: Absolument. J'en parlais un tout petit peu hier, mais je voulais vous reparler de ce disque choix de Musique 3, donc de cette semaine, consacré à Béla Bartók et particulièrement aux 44 duos pour deux violons à l'origine. Un disque qui inclut aussi 11 des enregistrements de Bartók lui-même, ceux ce qu'il a capté, disons, dans les campagnes. Un disque paru chez Harmonia Mundi le 17 juillet dernier. Il réunit deux musiciens donc, un altiste et une violoniste, Alexandra Prokhil et Antoine Tamé.

Mestit, qui forme le Starker Duo du nom de Janos Starker, je le disais hier, qui était le grand-père d'Alexandra Prokhil. C'est donc leur tout nouveau disque paru chez Harmonia Mundi, consacré à Béla Bartók, je le disais. Et ce qui est intéressant, c'est qu'ils ont choisi de substituer l'un des violons à l'alto, ce qui est toujours une très bonne idée. Et ce qui est vraiment, vraiment particulier, c'est qu'ils ont travaillé les sonorités. C'est-à-dire qu'ils n'ont pas systématiquement appliqué une voix de violon et une voix d'alto, par exemple, première voix au violon, deuxième voix à l'alto. Ils ont préféré mélanger, adapter certaines choses très légèrement pour rendre la texture plus intéressante que si ça avait été plaqué, d'autant que certaines choses auraient été très difficiles à jouer à l'alto. Donc parfois, il y a des petits échanges de notes, donc c'est vraiment, vraiment très riche. Et je le disais hier, Bartók a capté dans les campagnes les airs d'Europe, des airs empreintes d'Europe centrale, pardon, qu'il avait collecté sans relâche jusqu'à la Première Guerre mondiale. Et donc ces 44 duos empruntent au folklore roumain, au folklore arabe, au folklore serbe et ukrainien notamment, en plus du folklore roumain. Donc c'est vraiment, vraiment une très très grande variété dans les styles. Les duos sont classés uniquement par ordre de difficulté, c'était un choix à l'époque de l'éditeur. Et donc ce qui est vraiment, vraiment passionnant ici, c'est le fait qu'il y a 11 des enregistrements de Bartók lui-même des campagnes. Malheureusement, on ne les a pas disponibles ici, donc je ne peux pas vous les faire écouter. Il faudra se procurer le disque d'Harmonia Mundi pour cela. Et on va écouter tout de même 3 de ces petits duos qui vont s'enchaîner. C'est toujours de très courtes pièces et certaines sont très dynamiques, d'autres avec voilà, un tout autre style, d'autant que ce sont des origines très différentes. Et donc, on peut écouter ces 3 petits duos avec Antoine Tamestit à l'alto et Alexandra Prokhil au violon dans la musique donc, de Béla Bartók.

0: l'un ou plutôt trois des extraits des 44 duos de Béla Bartók qui est sur ce disque Choix de musique 3 consacré à ces 44 duos uniquement avec le Starker duo Alexandra Proekil et Antoine Tamestit. C'est paru chez Harmonia Mundi le 17 juillet dernier. Je crois qu'on aura l'occasion d'en reparler encore un tout petit peu en fin de semaine.
1: Et on va essayer de rendre disponibles les enregistrements de Bartók, parce qu'à mon avis, ça doit être très intéressant de comparer les deux. Merci beaucoup, Clément. J'ai une question à vous poser. Oui. Quelle œuvre s'écoute à un volume très fort, d'après vous? Vous allez me dire de l'alto, mais alors il faut vraiment tourner le bouton très très fort.
0: Exactement. Je dirais un très bon morceau de jazz, de funk, oui, quelque chose comme ça. Tower of Power.
1: Ou Yann Garbarek, qu'on a entendu
0: d'ailleurs,
1: tout à l'heure.
0: Tout à fait.
1: Oui. Quelle œuvre s'écoute à un volume très fort? C'est la question du jour. J'attends vos réponses par WhatsApp au 0478 50 12 85 ainsi que sur la page Facebook de Musique 3. Et voici la réponse de Jürgen Souting, c'est du Jean-Sébastien Bach.

C'était le début du quatrième concerto brandebourgeois de Jean-Sébastien Bach avec l'ensemble Café Zimmermann dirigé par Pablo Valetti. Une musique que vous avez peut-être écoutée très fort. Quelle œuvre s'écoute à un volume élevé? C'est la question que je vous pose par WhatsApp 0478 50 12 85 et sur la page Facebook de Musique 3. Et les deux premiers messages en réponse sur cette page Facebook sont signés Olivier qui nous dit « La coda du dernier mouvement de la 6e symphonie de Gustav Mahler et Rodolfo qui évoque le Sacre du printemps et la 5e de Beethoven qui est régulièrement citée dans les messages que l'on a reçus jusqu'ici d'ailleurs. Nous allons rester dans le 18e siècle et changer complètement de paysage. Direction l'Espagne maintenant avec Antonio Soler, moine hiéronymite, compositeur, claveciniste. Il a passé une grande partie de sa vie au monastère de l'Escorial, splendide endroit érigé au XVIe siècle et qui se visite aujourd'hui encore au nord de Madrid. Voici sa sonate pour piano numéro 39 en ré mineur.

sous les doigts de Sylviane Deferne. Nous venons d'entendre la sonate pour piano numéro 39 d'Antonio Soler. Quelle musique s'écoute à plein volume? Quelle œuvre choisissez-vous? Daniel, sur la page Facebook de Musique 3, nous parle de 1812. Attention aux oreilles quand même, j'ai envie de dire. Je vous disais aussi que vous étiez nombreux à citer la cinquième de Beethoven. C'est le cas aussi de Pascal Van Lerberg, dont vous avez certainement encore la voix entre les oreilles. Pascal, on vous embrasse si vous êtes à l'écoute. Patrick, lui, propose le Dies Irae du Requiem de Verdi, histoire de réveiller religieusement les voisins un dimanche matin, dit-il. Marie-Thérèse évoque Verdi et la force du destin. Et puis, vous êtes nombreux aussi à parler de rock'n'roll, comme Richard, qui propose le dernier Stones, Mr. Charm, ou alors Alan Speller, lui, il hésite entre Stairway to Heaven des Led Zeppelin ou le Dixit Dominus de Handel. C'est différent, je dirais. Je vous rappelle notre numéro de WhatsApp 0478 50 12 85.

Vous qui passez sans me voir de Charles Trenet et Raoul Breton sur une musique de Johnny Hess et Paul Misraki avec le ténor Julien Bert et l'orchestre de l'Opéra de Lyon sous la direction de Pierre Bleuze. Juste avant, nous avions Allegretto all'Espagnola, le quatrième mouvement du quatuor pour flûte, violon alto et violoncelle en do mineur de Ferdinand Ries par l'ensemble Oxalis. Et puis si ce Trenet vous a donné des envies de chansons françaises et que vous découvrez la grande matinée sur Musique 3, et bien sachez que tous les jours, Vanessa Fantinelle, juste avant les informations de 10h, vient nous en présenter une de chansons françaises dans sa séquence « Quand on n'a que les mots » et la décortique. Vous saurez absolument tout d'une nouvelle chanson tout à l'heure. Quant à vous, vous nous écoutez et envoyez vos messages sur WhatsApp au 0478 50 12 85 et sur la page Facebook de Musique 3. On s'intéresse aujourd'hui à la musique que vous aimez écouter très fort. Pour Frédéric, c'est La jeune fille et la mort de Schubert qu'elle aime écouter très fort et danser. Quant à Suzanne, elle propose Vivaldi pour un volume sonore élevé qu'elle adore, quelle que soit l'œuvre Vivaldi ou alors le boléro de Ravel, selon son état d'esprit. Eh bien, chère Suzanne, sachez que cette semaine, je ne sais plus quel jour exactement, mais nous aurons ce fameux boléro de Ravel. Donc, soyez bien fidèles à la grande matinée.

Eh bien, voilà une réponse que j'aurais pu donner à la question du jour. Quelle musique écoutait très fort, à un volume exagéré presque, cette musique qui a fait exploser les frontières entre la chanson, le jazz et la musique de concert, la Rhapsody in Blue de Gershwin. Nous écoutions le Royal Liverpool Philharmonic Orchestra et le pianiste soliste était Benjamin Grosvenor, qui sera en récital le 29 novembre à Liège. Nous aurons l'occasion d'en reparler, c'est loin, mais si cela vous intéresse, je vous recommande vivement de ne pas tarder pour prendre vos places sur le site de la salle philharmonique. Il n'y a déjà plus tout le choix que vous auriez pu souhaiter. Direction la Norvège maintenant, jusqu'aux informations de 10h avec un extrait de la suite ancienne de Johan Halvorsen par l'Orchestre Philharmonique de Bergen.

0: L'air avec variation de la suite ancienne de Johann Halvorsen au pupitre Nemeyer-Vicky qui dirigeait l'orchestre philharmonique de Bergen. La grande matinée se poursuit, la suite sur Musique 3, ce sont les informations d'ici quelques secondes.
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0: Nous sommes mardi le 25 août, il est 10h, les infos, Florence Urner.
4: Bonjour, le ministre de l'Intérieur sur le terrain ce matin, Bernard Quintin, visite le commissariat de Saint-Gilles en région bruxelloise. Après les multiples fusillades ces derniers jours, la dernière en date c'était hier soir avec des coups de feu tirés à l'arme automatique un peu après 21h, le bourgmestre de Saint-Gilles en a ras-le-bol, Jean Spinette envisage une demande de réquisition d'agents de la police fédérale. Les battues reprennent ce matin à Honwé, près de Dinan, pour retrouver le père de Timéo, ce jeune garçon de 5 ans, dont le corps a été retrouvé hier dans un sous-bois. L'autopsie doit le confirmer dans la journée, préciser également la date du décès du petit garçon. Timéo et son père Brian sont portés disparus depuis quasiment 2 mois maintenant. Brian Brigou est-il en vie ou pas? Les enquêteurs ne ferment aucune piste actuellement. Au moment de sa disparition, il portait un bracelet électronique pour des faits de violence. Les routes des Fagnes, les nationales, sont à nouveau accessibles ce matin. Après une dizaine de jours de fermeture à cause de l'incendie, par contre, l'interdiction de s'arrêter perdure, comme le stationnement le long des routes. Interdiction aussi de rouler à plus de 50 km/h. Eh bien, sur l'accès au site des Hautes-Fagnes est toujours interdit actuellement. Les Red Panthers qualifiés pour les demi-finales de la Coupe du Monde de hockey. Hier soir, les joueuses belges ont partagé 0-0 face à l'Argentine. Au prochain tour, les Belges joueront face aux Néerlandaises, triple championne du monde en titre. La demi-finale se jouera à Amsterdam, aux Pays-Bas. Le Tour d'Espagne fait étape dans la principauté d'Andorre aujourd'hui. Une étape très montagneuse pour les cyclistes. Au classement général, Tadej Pogacar possède toujours 9 secondes d'avance sur le Belge Wout Van Aert. Étape à suivre en télé sur Tipeee et sur Ovio à partir de 14h30. Voilà pour l'info. Belle matinée avec nous.
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0: Merci Lionel et mille excuses, ce n'est pas vous que j'ai annoncé tout à l'heure. Je ne ferai plus la faute à 11h quand on vous retrouve pour les prochaines infos sur Musique 3.
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0: Nous passons beaucoup de temps à attendre que quelque chose commence. Le printemps, un projet, une rencontre, les prochaines vacances. Et pendant ce temps-là, la vie, elle n'attend pas. Elle se glisse dans les petits riens, dans une conversation, une lumière, une ombre sur un mur, quelques notes entendues par hasard. Alors peut-être devrions-nous apprendre à reconnaître les commencements pendant qu'ils ont encore l'air de n'être rien d'autre qu'un instant.

0: c'était l'Allegro du concerto pour flûte à bec en sol majeur de Leonardo Leo avec Maurice Steger à la flûte à bec et à la direction, accompagné de Fiorenza De Donatis, Andrea Rognoni et Stefano Marcocchi.
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0: À 13h, Laurent Grolus vous proposera d'entendre l'intégralité du concert donné par le Quatuor Belgia le 2 juin dernier au Studio 4 de Flaget. À la rentrée, on lorgne sur les programmes de la nouvelle saison. Le Quatuor de Corinna Belgia ne sera pas de retour en Belgique avant le mois de juin prochain. À ne pas en manquer donc cet après-midi. Le programme avait permis de retrouver l'altiste allemande Tabea Zimmermann avec qui le Quatuor a enregistré en 2021. Les Sextuors de Brahms, un disque salué par la critique. L'altiste était aussi présente pour interpréter le quintet à cordes numéro 4, Köchel 516 de Mozart, dont voici un extrait.

0: Le quatuor belge a augmenté d'un alto celui de Tabea Zimmermann dans un extrait du final du quintet à cordes numéro 4, Köchel 516 de Mozart. Concert à écouter en entier dès 13h sur Musique 3 et qui a été enregistré le 2 juin dernier au Studio 4 de Flaget. Au programme, il y aura aussi du Brahms et on salue nos collègues ingénieurs du son qui ont enregistré ce concert.
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Deux petites scènes amoureuses. Vous venez d'entendre deux mélodies de Clara Schumann. Sie liebten sich beide, ils s'aimaient tous les deux, et die Liebe saß als Nachtigall. L'amour était assis comme un rossignol avec la mezzo-soprano Maria Ricarda Wessling et Nathalie Deng. À 10h30, précise, nouvelle heure du choc des classiques, Pierre Solo et Réal Cielé nous rejoignent. C'est Réal qui a ouvert le score hier avec du mal, or qui l'emportera aujourd'hui avec cette question, rentrée égale organisation des nouveaux covoiturages, quel compositeur aurait été le plus insupportable dans un covoiturage de 8 heures? Nous le saurons après cet extrait du concerto pour violoncelle et orchestre numéro 1 de Camille Saint-Saëns.

0: c'était le concerto pour violon numéro 1 de Camille Saint-Saëns avec ses deuxième et troisième mouvements interprétés par Truls Mörck, l'orchestre philharmonique de Bergen et Nemeyervi.
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0: Ce choc des classiques, cette semaine, voit s'affronter Réal Ciélé, qui a engrangé hier le premier point. Bonjour Réal.
2: Bonjour Alphonse.
0: Et Pierre Solo, qui est dans les starting blocks aujourd'hui. Bonjour Réal.
3: Non, moi c'est Pierre. Mais c'est pas grave,
4: Et le deuxième point est marqué.
0: Je vous ai salué en disant bonjour Réal.
3: Oui. Donc vous avez dit Pierre Solo dans les starting blocks, bonjour Réal, oui. Après, voilà. je sais pas quoi penser de ça.
0: Peut-être que j'ai trop passé de temps dans les voitures de covoiturage. Bonjour Pierre.
3: Ah, bonjour Alphonse. Bonjour Réal.
0: C'est encore la rentrée, que voulez-vous ? On organise les nouveaux covoiturages. Quel compositeur, quelle compositrice aurait été le plus insupportable dans un covoiturage de 8 heures ? Ben, allez-y, Pierre.
3: C'est bien, merci de vous en souvenir. Alors, c'est vrai qu'il y a des personnalités qu'on évite de placer dans une voiture pleine à craquer parce qu'elle donne rapidement l'envie d'ouvrir la portière sur l'autoroute, soit pour s'y jeter soi-même, ou pour débarquer le pénible passager, en souhaitant que le camion de la bande de droite le transforme en flaque de ketchup. J'ai donc réfléchi au compositeur que j'imaginerais le plus facilement en flaque de ketchup, et j'ai pensé à lui.

0: Oui, Hector Berlioz.
1: Ben, tiens.
0: Hector Berlioz qui fait sa rentrée au Choc des Classiques. Il vous a manqué tout l'été, il est de retour. Lui et sa musique pour Kermesse au Boudin.
2: Alors... C'est pas gentil pour les boudins.
0: Non. Merci. Bon, moi, je l'imagine bien, Berlioz assis sur le siège arrière entre deux bons citoyens qui l'écoutent discourir sans arrêt, parce que c'était ça, Berlioz. Il paraît. Et donc, il composait, il écrivait des articles, il écrivait des mémoires, il écrivait des lettres, il dirigeait des orchestres, parce que Berlioz, on l'oublie, il parlait beaucoup, mais il jouait pas vraiment de musique lui-même. Ben non, il jouait que de la guitare et un peu de flûte, et encore pas très bien. C'est incompétent, Berlioz, donc, vous le placez dans une voiture et il ne cessera de vous dire « Je suis le plus créatif, je suis le meilleur, je suis le plus bruyant, je suis le plus imaginatif. Depuis que Beethoven est sourd, surtout depuis qu'il est mort, il n'y a que moi pour écrire de la bonne musique. Donnez-moi un orchestre, vous allez voir ce que vous allez voir. Je suis sublime, je suis beau, je suis grand, je suis Berlioz. » Et c'est à ce moment-là que la portière s'ouvre, qu'un camion passe, mais paf, Berlioz.
2: Ah, d'accord. Vous seriez mal hein, si je vous choisissais, Pierre.
0: Ah, c'est surtout nos auditeurs qui seraient mal. Mais... Moi,
2: pas.
0: Je peux sortir du studio pendant ce
2: Ou
0: temps.
2: Pas. On va écouter l'argumentaire de Réal. Je rappelle la question. L'organisation des nouveaux covoiturages de la rentrée nous amène à nous demander quel compositeur ou compositrice aurait été le plus insupportable dans un covoiturage de 8 heures.
3: Eh bien, le match est plié, j'ai trouvé Glenn Gould. Glenn Gould en covoiturage. Déjà, il monte dans la voiture avec son lourd pardessus militaire fermé jusqu'à la glotte en plein mois d'août. Il s'assoit toujours de la même manière. Il refuse qu'on touche à son siège. D'ailleurs, il a apporté le sien, hein, sa fameuse chaise minuscule que son père lui avait fabriquée et qui vous promet de grincer plus que les suspensions. Et puis, vous démarrez. Et si vous attendez le petit silence gênant du groupe, hein, vous savez, c'est 3 ou 4 minutes où on regarde par la fenêtre, parfois interrompu par Pierre son solo et son célèbre tir sur mon doigt. Or, oui, hors antenne, hein, notre génie a moins de poésie. Mais eh bien, Glenn Gould n'attend pas les 3 ou 4 minutes. Il commence immédiatement à fredonner parce que pour celles et ceux qui l'ignorent et qui tombent par hasard sur Musique 3, sachez que l'immense pianiste Glenn Gould avait l'habitude de chantonner en jouant.

Et les ingénieurs du son ont tout essayé pour l'effacer, hein, les micros, les filtres, la technologie. Ils ont découvert que lutter contre Glenn Gould, c'était comme essayer de supprimer les mouettes d'un enregistrement en bord de mer. Et puis Gould, au bout d'une heure de route, il vous explique pourquoi Mozart est un compositeur largement surestimé. Et critiquer Mozart dans une voiture de mélomane, c'est un peu comme dire dans un covoiturage pour Marseille, le pastis, ouais, bof. Alors, vous allez me dire, la question portait sur un compositeur, mais je le reconnais, il n'y a pas 1000 compositions. Néanmoins, il traîne des petites sonates, des pièces pour piano, des musiques de films et aussi ceci.

0: Et c'est un canon écrit pour une émission télévisée en 1963 à la manière de Jean Seb. Bien sûr, eux deux, on peut dire qu'ils ont carrément été colocataires, encore une autre paire de manches que le covoiturage. Alors imaginez cette pièce qui passe dans la voiture avec Gould qui exige qu'on la passe en boucle, qui chante dessus. Vous allez vite vouloir arriver en Bretagne, croyez-moi. Alors oui, sur le papier, Glenn Gould serait probablement un covoitureur épuisant. Il était probablement ce qu'on appelle aujourd'hui un neuroatypique. Et on ne peut évidemment lui attribuer que ce diagnostic à titre rétrospectif. Peut-être que la bonne question à se poser, c'est quelles sont les règles non édictées que nous nous sommes imposées pour le partage des lieux sociaux? Êtes-vous vraiment moins à l'aise avec quelqu'un qui sera jugé comme bizarre ou quelqu'un qui, sans se poser de questions, part du principe que c'est comme ça qu'on se comporte et pas autrement? Moi, j'ai ma réponse. Je suis chaud pour un covoit avec Glenn Gould. Juste, on s'adaptera en faisant un peu plus de pause, quoi.
1: Et on diffuserait quoi de Glenn Gould?
0: Celui-là,
1: ce canon.
0: You Want to Write a Feud.
1: Parce que je me demandais où on mettait le piano si on devait covoiturer avec lui.
0: Alors là, vraiment, il faut tomber sur une marque de voiture que je ne peux pas dire, mais c'est plus conséquent, quoi.
1: Pierre, vous voulez encore ajouter quelque chose pour votre défense? Parce que je suis à deux doigts de vous faire passer Berlioz à la radio.
2: Ah ben, je suis tellement mal à l'aise, mais écoutez, faites-moi gagner. C'est ça pour le mieux.

0: Joyce Di Donato chantait cet extrait de la Damnation de Faust de Berlioz. Elle était accompagnée par l'Orchestre Philharmonique de Strasbourg. Berlioz, qui aurait été le compositeur le plus insupportable durant un covoiturage. C'est ce que vous aviez choisi de défendre ce matin, Pierre.
1: Et de loin même.
2: Il fallait bien un jour que ça passe.
0: Vous avez un point chacun.
1: Allez,
0: à demain.
1: À demain.
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la polonaise dite héroïque de Chopin avec Rafał Blechacz. On se pose au bord de l'eau maintenant avec Eric Coates qui a composé By the Sleepy Lagoon en 1930 après avoir été inspiré par un paysage de la côte du Sussex. À l'origine, c'est une œuvre orchestrale, une sorte de valse sérénade, mais 10 ans plus tard, le parolier américain Jack Lawrence lui ajoute des paroles et transforme la musique en chanson. La version chantée devient alors un grand succès, notamment aux États-Unis. Et l'histoire ne s'arrête pas là. À partir de 1942, cette musique devient le générique de l'émission britannique Desert Island Discs, l'une des plus anciennes émissions de radio encore diffusée aujourd'hui.

0: By the Sleepy Lagoon, valse sérénade pour orchestre d'Eric Coates, avec le BBC Philharmonic de Manchester, dirigé par John Wilson. Je vous le disais, une musique composée en 1930 devant un paysage marin du Sussex et qui a ensuite connu une seconde vie comme chanson et comme indicatif radiophonique. De la radio, de la chanson, la transition est parfaite. Vous avez entendu son rire, c'est Vanessa Fantinel qui est arrivée.
1: Vous avez tellement de talent radiophonique, Alphonsa. Je suis à chaque
0: Vanessa.
1: Fois épatée. Bonjour Alphonsa.
0: Vous êtes là puisque non seulement vous allez prendre la relève de la grande matinée jusqu'à 13h, mais vous avez une chanson à nous proposer.
1: Absolument, tout de suite dans la grande matinée.
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0: Une chanson que vous allez décortiquer.
1: Oui, un petit peu, gentiment, et avec un brin d'émotion aussi, parce qu'on est le deuxième jour de la nouvelle saison, et déjà un deuxième anniversaire. Hier, je vous ai parlé des 110 ans de la naissance de Léo Ferré. Un peu tristoun aujourd'hui, puisqu'il y a un mois tout pile, nous quittait une fabuleuse chansonnière dont je vous ai parlé deux fois la saison passée. C'est Marie-Paule Bell, hein, qui, à 80 ans, tout pile, est allée rejoindre les mondes parallèles auxquels elle appartient.
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1: Alors une petite cantate, j'ai vu vos yeux grossir, Alphonsa, c'est pas une chanson de Marie-Paule Bell, c'est une chanson de Barbara, bien sûr, qui était pour Marie-Paule Bell un modèle, une idole, et dont elle a repris des chansons sur un disque sobrement intitulé « Marie-Paule Bell chante ».
0: Barbara.
1: Voilà, en 2001. Sur la version que je vous propose aujourd'hui, vous l'avez entendue, elle chante avec quelqu'un que vous avez reconnu.
0: Est-ce que ce n'était pas Serge Lamarre ?
1: Ah oui, vous êtes tellement incroyable, Alphonse.
0: Dans le même temps, il est assez facile à reconnaître.
1: Je vous donne la référence. Et pourquoi Serge Lamarre ? Alors Serge Lamarre, il a été pendant longtemps l'amoureux transi de Liliane Benelli, qui était la pianiste de Barbara et qui est morte tragiquement dans un accident de voiture en 1965. Et cette petite cantate, c'est un hommage de Barbara à son amie et complice. Hein. C'est une délicatesse aussi dans le répertoire de la Dame en Noir, parce qu'en moins de 2 minutes, c'est quand même rare aussi dans son répertoire, ça, elle débite un texte qui contient une galaxie d'amitié. Si mi la ré sol do fa, chaque note un souvenir, et derrière chaque souvenir une image, un moment croqué, tout ça dans un phrasé délicat. Elle se souvient de cette complicité qui unit étroitement un interprète et son accompagnateur attitré. Elle chante le manque, hein, du « moi je joue, toi tu chantes ». Elle se sent malhabile et seule dans cette musique. Elle est éminemment consciente qu'une personnalité artistique a disparu pour toujours, dont elle faisait partie. C'est plein de pudeur qu'elle conclut enfin « Ô mon amie, ô ma douce, ô ma si petite à moi, mon Dieu qu'elle est difficile, cette cantate sans toi. » C'est pas une chanson, c'est une larme en fait. Mmh. Et maintenant que Marie-Paule Bell est partie rejoindre la bande, on va les imaginer donner un grand concert.
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0: Une petite cantate qui monte donc au ciel rejoindre également Marie-Paule Bell maintenant. Alors, petite anecdote, la chanson de Barbara a tellement ému Serge Lama à l'époque qu'il a mis 3 ans à écrire son propre hommage en chanson à celle donc qui était sa chérie et sa douce, la pianiste de Barbara. Voilà.
1: Merci Vanessa pour cette petite cantate qu'on retrouve sur OVIO si on a manqué l'intégralité de votre chronique Quand on n'a que les mots. Restez bien à l'écoute de Musique 3. La grande matinée se poursuit jusqu'à 13h et tout de suite les infos, enfin bientôt.
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1: Soyez les bienvenus sur Musique 3, il est 11h. On s'informe en compagnie de Sophie Léonard.
6: Bonjour à toutes et tous. Les recherches pour retrouver Brian Brigou, disparu depuis le 27 juin avec son fils de 5 ans, ont repris à Onhaye. Plusieurs dizaines de policiers participent à une battue organisée autour du terrain de football où la voiture du père avait été retrouvée. Cette opération intervient après la découverte lundi d'un corps d'enfant dans un sous-bois à environ 2 km du parking. Son identification n'est pas encore formelle, mais plusieurs éléments laissent penser qu'il pourrait s'agir de Timéo. Dans les Fagnes, les routes fermées à la circulation suite à l'incendie qui a ravagé plus de 3000 hectares sont rouvertes depuis ce matin 10h. Toutefois, il n'est pas question de s'arrêter ou de se stationner. Les Fagnes qui restent interdites d'accès aux touristes et aux promeneurs. Une tornade a frappé la commune de Pommade en l'Aude, en France. Une commune de 1000 habitants, 39 personnes sont blessées, 2 dans un état d'urgence absolu. 300 habitations ont été détruites ou endommagées. Quelques 1400 foyers sont encore privés d'électricité. Les images sont impressionnantes, un phénomène rare en France. En Allemagne, les syndicats de Volkswagen craignent que le plan d'austérité du constructeur allemand menace jusqu'à 140 000 emplois. La direction envisage déjà des réductions pouvant supprimer 100 000 postes, tandis que les syndicats redoutent 40 000 suppressions supplémentaires en cas de grève. Des grèves pourraient être envisagées si le groupe maintient son projet de restructuration dans un secteur bouleversé par l'électrification et la concurrence chinoise. Les prix maxima du diesel diminueront à la pompe à partir de demain. Le litre de diesel B7 verra son prix maximum reculé de 7,4 centimes à 2,24 euros, tandis que celui du diesel B10 coûtera au maximum 2,23 euros. Les prix maximum du gasoil diesel d'application agricole culturés du gasoil de chauffage seront également en baisse demain. En revanche, le prix maximum du LPG à la pompe augmentera. Voilà pour ce flash. Excellente journée à notre écoute.
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0: Merci Sophie Léonard. Prochain point info sur Musique 3 à midi.
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0: Et vous et moi, et encore Alphonsa Salamone avec moi en studio pendant quelques instants, le temps de découvrir ensemble la réponse à votre question, enfin une des réponses à votre question du jour, Alphonsa, qui est...
1: Une des questions du jour.
0: Une des questions du jour.
1: Quelle œuvre écoutez-vous à plein volume ?
0: Alors, je me sentais très concerto pour piano ce matin, Alphonsa, en découvrant votre question. J'avais encore une fois la première de Tchaïkovski dans les oreilles dans le bus. Et j'ai donc choisi la proposition d'Arnaud, le concerto pour piano et orchestre à cordes de John Carmichael. C'est un compositeur australien. Avouez, Alphonsa, que ça ne court pas les ondes hein, chez nous d'habitude. Il a composé cette œuvre pour piano à quatre mains et orchestre. Quatre mains et orchestre, je crois qu'on ne peut pas faire plus sensuel que ça. Une sensualité choisie par rapport à son sujet, je suppose, fortement inspirée des nuits pour, dans les jardins d'Espagne. De Manuel Defaillat. J'ai failli trébucher, merci de m'avoir attrapé.
1: Je vous en prie, avec plaisir, à votre service Vanessa.
0: Alors je vous parle de sensualité, donc forcément vous vous dites c'est pas vraiment une musique tonitruante, surtout que j'ai choisi le premier mouvement qui s'intitule La sieste interrompue, mais si on l'écoute très très fort, je pense que la sensation, le frisson sera bien au rendez-vous.
1: On monte le volume.

John Carmichael au piano dans sa propre musique, le premier mouvement de la sieste interrompue, c'est le titre de ce premier mouvement au sein du Concierto Folklorico avec le West Australian Symphony Orchestra. Nous sommes mardi le 25 août et la grande matinée vous prend sous son aile jusqu'à 13h comme tous les jours. Il est 11h11, la journée est encore jeune et pétulante, un adjectif qui ne va pas à beaucoup de monde mais qui va comme un gant à cet Allegro de Tchaïkovski.

et de la pétulance, donc du début à la fin de cet allegro extrait du premier concerto pour piano de Tchaïkovski. Antonio Pappano emmenait Beatrice Rana et l'orchestre de l'Académie nationale de Sainte-Cécile à Rome. À Rome, en ce moment, il fait beau et chaud et même un petit peu orageux, mais ce n'est pas du tout par là que la suite nous emmène. Si je vous dis la belle meunière, vous pensez à Schubert et à de la mélodie, mais c'est un piège. On va effectivement en Allemagne, mais pour une autre belle meunière antérieure à celle de Schubert et purement instrumentale. C'est un quatuor à cordes de Joachim Raff qui a ceci de particulier que c'est un quatuor à programme. Il raconte une histoire, hein. Il décrit en 6 mouvements une histoire d'amour champêtre. Alors on va le prendre au début de l'équation, la musique nous présente le jeune homme de l'histoire.

0: Der Jüngling, le jeune homme présenté par le Mannheimer Streichquartett dans le 7e quatuor à cordes de Joachim Raff, un quatuor à programme intitulé La belle meunière, comme chez Schubert.
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0: Mais qui voilà justement, je vois Schubert apparaître dans notre programme parce que bien sûr c'était trop tentant de s'offrir un petit bout de sa belle meunière à lui aussi. Schubert nous raconte le malheur d'un jeune homme éconduit par cette charmante jeune fille et qui ne trouve l'apaisement final que dans les bras du ruisseau où il se noie.

Mélancolique et puissamment émotive, les deux grandes qualités de Franz Schubert. On écoutait deux extraits de sa belle meunière par le baryton Samuel Hasselhorn avec Amiel Bouchakevitz au piano. Il est 11h33, on va se détendre avec un mouvement de concerto de Mozart, une musique qui a la vertu d'apaiser le système nerveux. Ce sont des études très sérieuses qui le disent. Vous serez donc parfaitement détendu pour le concours.

0: Mozart et le rondo du 5e concerto pour violon en la majeur, qu'on appelle aussi concerto turc parce que son passage central imite plein de fougue la musique des janissaires, hein, qui était très populaire à Vienne à cette époque. Thomas Zettmeyer et l'orchestre du 18e siècle étaient conduits par Franz Bruggen.
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0: 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Il explore la mode de la musique turque dont je vous parlais il y a quelques secondes et des ensembles de vent au tout début du 19e siècle quand les compositeurs étaient fascinés par ces sonorités de l'Est et les fanfares de janissaires. Pas 19 mais 18e siècle. On trouve Mozart, Haydn, Rossini, Schubert et bien d'autres sur ce disque. 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Voici bien sûr un extrait du CD et puis eh bien, bonne chance à toutes et à tous.

un petit air de revue militaire, mais détendu. Un ceinturon un petit peu lâche dans le Notturno pour vent et janissaire de Louis Spohr. La pièce combine un ensemble à vent traditionnel et des percussions associées à la musique des janissaires, hein, ces soldats d'élite ottomans. Même thème, car même mode de la même époque, et puis surtout même CD, hein, Harmonie et Turquerie de l'ensemble Zefiro, toujours en jeu dans la grande matinée aujourd'hui en échange d'un SMS que vous m'envoyez au 6020 pour 1 euro par message envoyé avec le code oriental, vos noms, prénoms et une adresse postale pour l'envoi du disque pendant qu'on écoute un extrait du même opus.

Un ensemble traditionnel de vent, on appelle ça une harmonie. Et l'ensemble Zefiro joue sur les termes avec ce disque Harmonie et Turquerie qui contient entre autres le Notturno en do majeur de Félix Mendelssohn qu'on vient d'écouter. Et ce disque, eh bien, j'ai le plaisir de l'offrir à André Renaud. Merci d'avoir joué avec nous. N'hésitez pas à revenir demain vers 11h40 pour le prochain concours. J'aurai des places à vous offrir pour le festival Orferidis. On va vers les infos du midi avec un petit bout de Mendelssohn encore une fois. De la romance sans parole au piano de Daniel Barenboim.

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1: Nous sommes mardi le 25 août. Les infos de midi arrivent dans quelques secondes. Elles sont présentées aujourd'hui par Sophie Léonard.
2: Bonjour à toutes et tous. Le ministre de l'Intérieur sur le terrain ce matin, Bernard Quintin, visite le commissariat de Saint-Gilles en région bruxelloise. Après les multiples fusillades ces derniers jours, la dernière en date c'était hier soir, avec des coups de feu tirés à l'arme automatique un peu après 21h. Le bourgmestre de Saint-Gilles en a ras-le-bol. Jean Spinet envisage une demande de réquisition d'agents de la police fédérale. Au moins 306 personnes ont été contaminées par la salmonelle après avoir consommer des œufs provenant de l'élevage Lerco à Hiel. Après la découverte d'un second poulailler contaminé, la production a été entièrement suspendue. Les œufs concernés, vendus notamment chez Carrefour et Aldi, font l'objet d'un rappel dans plusieurs pays européens. Ils ne doivent pas être consommés, ils peuvent être rapportés au magasin pour remboursement. Les autorités grecques ont secouru 85 migrants ce matin au large de la Crète lors d'une importante opération de recherche et de sauvetage. Ils se trouvaient à bord de deux canots pneumatiques repérés par un drone de Frontex. Les migrants ont été conduits au port de Kalilimenes pour être enregistrés et identifiés. Plusieurs centaines de personnes ont déjà été secourues ces derniers jours dans la région, devenue depuis plus d'un an une principale voie d'arrivée des migrants en Grèce, notamment depuis les côtes libyennes. La Cour européenne des droits de l'homme a ordonné à la Turquie de libérer dans les plus brefs délais le mécène Osman Kavala, sous les verrous depuis 2017. La Cour européenne des droits de l'homme juge nulle et non avenue sa condamnation à la perpétuité. Le tribunal de Strasbourg ordonne également à la Turquie de verser plus de 110 000 euros aux philanthropes condamnés en 2022 pour tentative de renversement du gouvernement, ce qu'il a toujours nié. Enfin, le Tour d'Espagne dans la principauté d'Andorre aujourd'hui. Une étape très montagneuse pour les cyclistes. Au classement général, Pogacar possède toujours 9 secondes d'avance sur Wout van Aert qui est deuxième. Étape à suivre en télé sur RTBF typique et sur Ovio à partir de 14h30. Voilà pour ce flash d'information. Excellente journée à notre écoute.
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1: Merci beaucoup Sophie Léonard et à présent se tourne vers le ciel avec Denis Collard.
4: Bonne journée à tous. Le ciel offre encore un petit dégradé du nord vers le sud du pays. Les éclaircies sont plus marquées côté Flandre et littoral que sur le centre et le sud, où les nuages campent encore de manière bien soutenue. On note quelques petites pluies sur le sud-est, près de la frontière avec le Grand-Duché, et encore dans l'après-midi, la situation évoluera peu, avec toujours là-bas un petit peu de pluie possible. Sinon, ailleurs, le temps reste sec. On espère quelques belles trouées, comme on dit dans le ciel, en fin de journée. Côté température, 17 à 19 degrés attendus sur les reliefs. Une moyenne de 23 degrés un petit peu partout ailleurs. Le vent est faible de secteur est. Et pour la suite, eh bien, retour d'averse prévu pour la fin de la nuit prochaine et demain matin.
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1: Merci d'avoir choisi Musique 3 pour vous enrober de sérénité. On est ensemble jusqu'à 13h et on reprend au piano Beethovenien, une sonate un petit peu bipolaire qui n'a pas pris ses petites pilules roses et qui hésite dans ce mouvement entre rester assise bien sage à sa place ou détruire en grondant tout le mobilier de la pièce.

Un menuet élégant, mais qui est aussi un petit peu vigoureux, extrait de la 7e sonate de Beethoven en ré majeur sous les doigts d'Igor Tchetouev, qui est né en Ukraine et qui est aussi depuis 2021 professeur de piano à la Haute École de Musique de Lausanne. À sa suite, on va écouter la musique de Kara Karayev. Sa terre natale, c'est l'Azerbaïdjan, et il a été nourri de mélodies populaires qui imprègnent férocement sa musique.

La valse extraite des sept beautés, ballet de Kara Karaïev inspiré du conte philosophique et poétique de Genjavin Nizami, qui est un grand poète persan. L'intrigue de ce poème est basée sur la légende d'un roi et des sept histoires de ses épouses installées, chacune dans sept palais différents. Karaïev a composé ce ballet en 1952 et on va partir avec sa musique à la rencontre de trois de ses beautés, justement la beauté indienne, la byzantine et la khorezmienne, ce dernier mot faisant référence à l'ancien empire mongol de Gengis Khan.

0: trois beautés indiennes, byzantines et mongoles, le Bournemouth Symphony Orchestra a interprété le ballet Les Sept Beautés de Kara Karayev.
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0: Midi et 17 minutes, la grande matinée se poursuit au son de Smetana, le papa de la musique tchèque, qui a vécu le drame de perdre sa fille. Elle n'avait que 4 ans et l'insupportable s'est déversé dans l'émotion dont est pétri son trio en sol mineur. Le deuxième mouvement commence par un épisode en forme de scherzo, chantant et dansant, qui rappelle peut-être la petite fille et s'est traité avec une infinie douceur.

0: Le trio Guarneri de Prague est un trio avec piano tchèque fondé en 1986. C'est lui qui interprétait le deuxième mouvement et le final du trio en sol mineur de Smetana. Et ce faisant, on retrouve Clément qui est revenu nous parler de quelque chose d'intéressant. Comme tous les jours dans la grande matinée, Clément, on parle d'orchestre avec vous aujourd'hui.
1: Et en plus, Vanessa, on parle de poèmes. Qui était le grand maître du poème symphonique? Telle est la question. Le poème symphonique, vous savez, c'est ce genre musical qui est attaché exclusivement à l'orchestre symphonique et qui prend sa base sur une œuvre littéraire ou sur une volonté de description d'un paysage ou d'un endroit particulier, par exemple. En somme, on part d'une idée hors de la musique pour en faire une composition musicale. C'est le 19e siècle qui voit éclore ce genre, très lié à la fameuse musique à programme, où là aussi, un texte, ou au moins un titre ou quelques vers, accompagne l'œuvre de musique. Et donc se trouve en Allemagne le grand maître du genre, c'est Richard Strauss. Pas de lien de parenté, attention, avec Johann Strauss, père et fils, brillant musicien autrichien, maître des valses. Je vous parle bien ici de Richard Strauss, né en 1864 à Munich et décédé en 1949 en Bavière. Il commence à diriger très jeune, à 20 ans, et à composer encore plus tôt, vers 17 ans. Sa formidable carrière de chef lui permettra de graviter autour du domaine de l'opéra et de l'orchestre symphonique, et puis comme compositeur, il va s'inscrire dans la lignée de Franz Liszt, développant et révolutionnant le genre du poème symphonique dans lequel il excelle. Le poème symphonique, si vous voulez, vient de la tradition de l'ouverture, cette pièce pour orchestre qui vient ouvrir le concert ou l'opéra. Le poème symphonique est donc en un mouvement unique, joué d'une seule traite, même si bien sûr plusieurs tableaux traversent la pièce ou passent alors allègrement d'une ambiance à l'autre, mais c'est justement ce caractère unifié qui singularise le poème symphonique. La musique à programme, la symphonie à programme, qui au fond est dans le même esprit descriptif et narratif, est-elle en plusieurs mouvements. Richard Strauss, lui, donne donc ses lettres de noblesse au poème symphonique après Liszt et Hector Berlioz, bien sûr, en France. Ses sujets sont divers et variés. Texte, personnages, histoire. Il écrit Don Juan et Macbeth, par exemple, puis Ainsi parlait Zarathoustra d'après Nietzsche, ou encore Till l'espiègle et Une vie de héros. Richard Strauss maîtrise à la perfection l'écriture pour orchestre et ses textures, et il reprendra à Wagner le principe du leitmotiv qui consiste à utiliser un petit fragment musical, un thème déterminé que l'on attache à un personnage. À chaque personnage, son thème, en quelque sorte. Strauss ira même jusqu'à proposer au public des fascicules pour que les mélomanes puissent s'y retrouver dans les œuvres musicales. Notez aussi que dans l'opéra, Richard Strauss montre un grand succès, par exemple avec Salomé, d'après Oscar Wilde et Electra, ces deux opéras les plus célèbres au thème audacieux, l'inceste et le matricide. C'est le début du XXe siècle qui marquera pour lui la fin de l'écriture des poèmes symphoniques. Il se consacrera à partir de ce moment-là exclusivement à l'opéra et au Lieder dédié à son épouse. Il faut découvrir ou redécouvrir tout le talent de Strauss comme orchestrateur, toute son inventivité harmonique, son grand sens du thème et du spectaculaire. Vous l'entendrez, ses poèmes symphoniques préfigurent d'une certaine façon la musique de film. Ça scintille partout, on sent le drame, l'épopée, parfois la nature aussi. Richard Strauss a réussi comme nul autre à mettre en note des histoires et à faire chanter les personnages avec des instruments de musique. Le grand maître allemand du poème symphonique, décidément, c'était Richard Strauss.

0: L'Orchestre symphonique de la radio bavaroise, conduit par Maris Janssons dans Une vie de héros, poème symphonique de Richard Strauss, l'inventeur du genre, comme nous le racontait Clément dans Telle est la question, sa séquence à retrouver sans limite sur Ovio et vos plateformes favorites.
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0: On part vers le sud et vers de la musique baroque et langoureuse. Les dorures sont à la mode. À l'époque baroque, les grandes peintures en trompe-l'œil, pleines de détails dans tous les sens. Le baroque aime remplir, le baroque aime même quand ça déborde. Mais il aime aussi et par-dessus tout le détail et la vie qui frissonne dans les interstices. Un exercice dans lequel excellait Antonio Vivaldi. On va plonger dans son été où il fait tellement chaud au début du deuxième mouvement que même les cigales se taisent. La musique tout entière sent que l'orage va éclater et il éclate bel et bien au troisième mouvement. On écoute les Berliner Baroque Solisten, le violoniste Daishin Kashimoto et c'est un choix Musique 3.

L'été qui ourdit ses éclats et ses colères, la musique de Vivaldi par Daishin Kashimoto et les Berliner Baroque Solisten nous dépose éreintés et foudroyés à quelques minutes du concert de 13h. On va se poser, on va se sécher, puis surtout on va accueillir Laurent Grolus au bout de la musique de Charles Gounod.

0: Et voilà pour ce final, non pas de la première, mais la deuxième symphonie de Charles Gounod. L'Orchestre symphonique d'Islande était conduit par Yann-Pascal Tortelier. C'est ici que la grande matinée se termine pour aujourd'hui, mardi 25 août. On se retrouve demain, évidemment. Mais d'ici là, on a encore un beau programme à découvrir et on les va découvrir cet après-midi avec Laurent Grolus pour commencer. Bonjour Laurent, avec vous.
1: Bonjour Vanessa.
0: On part à Flagey, me trompais-je?
1: Tout à fait, tout à fait. Vous avez raison, c'est avec un chapelet de stars qu'on va passer ces deux prochaines heures. Il s'agit du Quatuor Belcea, une formation qui fête cette année ses 32 ans d'existence et qui est vraiment au sommet de son art. Pour ce concert enregistré par Musique 3 à Flagey, comme vous le disiez, le Quatuor avait invité une référence mondiale du violon alto. Elle s'appelle Tabea Zimmermann. Mozart et Brahms sont au programme de ce concert exceptionnel qui est à suivre dans un instant.
0: Que du bonheur, Laurent, tout de suite.
1: Absolument.
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1: Bonjour à toutes et à tous et bienvenue cet après-midi à Bruxelles pour un concert de musique de chambre de très haute tenue consacré à Mozart et Brahms le 2 juin dernier. Le grand studio 4 de la maison Flagey accueillait le Quatuor Belcea, qui est l'un des plus prestigieux quatuors au monde. Fondé en 1994, la formation Comptez avec moi peut s'enorgueillir de 32 ans de collaboration au plus haut niveau et c'est franchement exceptionnel. Le Quatuor Belcea qui est complété aujourd'hui par l'altiste Tabea Zimmermann, dont le seul nom évoque l'excellence. Née en 1966, Tabea Zimmermann déclarait récemment « La place discrètement centrale que l'alto occupe dans la musique de chambre me convient parfaitement ». Fin de citation, notons aussi ses qualités d'enseignante à la Musikhochschule de Berlin qui sont là aussi saluées par toute la communauté musicale. 5 artistes de haut vol donc et qui se connaissent très bien puisqu'ils ont enregistré en 2022 avec le violoncelliste Jean-Guyen Keras, les 2 sextuors de Brahms, mais aujourd'hui, il est bien question de 2 quintettes pour 2 altos. Dans un instant, nous entendrons le 4e quintet en sol mineur que Schell 516 de Mozart, écrite en 1787, qui sera suivi du 1er quintet à cordes en fa majeur opus 88 de Brahms, écrit pour sa part en 1882. 2 œuvres distantes d'un siècle à peu de choses près. Avant de nous plonger dans la musique de Mozart, quelques mots à propos précisément de ce 4e quintet que Schell 516 qui est à suivre, qui est le 4e d'un cycle de 6 et qu'on qualifie souvent de frère ténébreux du lumineux quintet en do majeur que Schell 515, pas seulement parce qu'il est en sol mineur, mais surtout parce que Mozart l'a composé peu de temps après avoir appris que son père, Léopold Mozart, était gravement malade. Une détresse qui a inspiré à Mozart une réflexion philosophique sur la mort, devenue culte aujourd'hui. Et je cite ici Mozart, qui qualifiait la mort comme une véritable et parfaite amie. Nous écoutons l'altiste Tabea Zimmermann et le quatuor Belcea dans le 4e quintet à cordes en sol mineur que Schell 516 de Mozart. C'était à Flagey le 2 juin 2026 et c'est un enregistrement de la RTBF Musique 3.

La fusion quasi parfaite entre l'alto de Tabea Zimmermann et le quatuor Belchea dans ce quatrième quintet à cordes en sol mineur que Chelle 516 de Mozart. Nous écoutons aujourd'hui un concert enregistré par la RTBF Musique 3. C'était à Flaget, à Bruxelles, le 2 juin 2026. Pour ce concert, le violoncelliste titulaire Antoine Lederlin, souffrant, était remplacé par le violoncelliste français Leonard Frey Maybach, qui est né en 1991 à Lyon, où il a étudié, ainsi qu'au Conservatoire National Supérieur de Musique de Paris. Il est aujourd'hui violoncelle solo de l'Orchestre de la Suisse romande, un poste qu'il occupe également à l'Orchestre du Festival de Bayreuth. À ses côtés, Corinna Belchea, qui a cofondé avec le violoncelliste Antoine Lederlin souffrant, dont je vous parlais à l'instant, elle a cofondé avec lui ce quatuor. Su Yong Kang est elle au second violon, Christophe Chorzelski à l'alto et Leonard Frey Maybach au violoncelle dont je vous parlais à l'instant. Le quatuor Belchea, qui a été fondé à Londres en 1994 et qui, dès 1999, remporte le prix du concours de Bordeaux et d'Osaka, deux références dans le milieu du quatuor à cordes. Au fil des décennies, cette formation s'est forgée une réputation mondiale, non seulement pour l'excellence de ses interprétations du grand répertoire, nous en sommes les témoins aujourd'hui, mais aussi pour les très nombreuses créations de musique contemporaine qui lui sont fréquemment confiées. Ce quintet à deux altos poursuivait à sa prestation bruxelloise avec le premier quintet en fa majeur, opus 88 de Johannes Brahms. Je parle de quintet à deux altos, je veux parler ici du quatuor Belchea plus Tabea Zimmermann, ce qui en fait un quintet à deux altos. Ce quintet à deux altos, opus 88 de Brahms, donc surnommé Frühling, le quintet du printemps, se distingue par sa structure en trois mouvements au lieu de quatre. Brahms a composé l'intégralité de ce qu'on qualifie aujourd'hui de chef-d'œuvre lors d'un séjour de villégiature à Bad Ischl au printemps 1882. Très fier de sa création, il écrit à son éditeur Fritz Simrock « Je n'ai jamais entendu une aussi belle œuvre qui fût de moi ». Ce qui ne témoigne peut-être pas de la plus grande modestie qui soit, mais on peut pardonner un génie comme Brahms cette petite saillie narcissique. Nous écoutons donc le quintet pour deux altos en fa majeur opus 88 de Johannes Brahms, sous-titré Frühling, printemps de Johannes Brahms. Donc Tabea Zimmermann est à l'alto, elle est accompagnée par le quatuor Belchea.

Les applaudissements enthousiastes du public du studio 4 de Flaget. Et oui, quand la qualité du son, la mise en place et les choix d'interprétation sont aussi parfaits que pertinents, eh bien, on ne peut être que ravi. Nous écoutions l'altiste Tabea Zimmermann et le quatuor Belchea dans le premier quintet pour deux altos en fa majeur opus 88 de Johannes Brahms, sous-titré Frühling, printemps. C'était la dernière page au programme officiel du concert que ces artistes donnaient à Flaget le 2 juin 2026 et qui avait été enregistré par la RTBF Musique 3. Mais ces cinq artistes, vous l'imaginez, revenaient sans se faire prier pour un bis, pour lequel ils nous offraient un autre extrait d'un quintet de Brahms. C'est son deuxième quintet, opus 111, il est en sol mineur.

0: Quelle joie! Et on l'entend dans les applaudissements du public. L'adagio, extrait du deuxième quintet à cordes en sol mineur, opus 111 de Johannes Brahms. C'est le bis que le quatuor Belchea et l'altiste Tabea Zimmermann offraient au public du Studio 4 de Flaget à Bruxelles. Et c'était la fin de ce concert qui a été enregistré le 2 juin 2026. C'était donc à Flaget, je vous le disais. Merci beaucoup aux deux ingénieurs du son de la RTBF Musique 3 pour leur prise de son musical, Marion Guimette et Katia Madoul.
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0: Le maestro Johannes Brahms va rester encore quelques minutes en notre compagnie, puisque voici maintenant les deux derniers mouvements de son deuxième concerto pour piano, opus 83, et c'est Nelson Freire qui est au clavier.

les deux derniers mouvements du deuxième concerto pour piano en si bémol majeur, opus 83 de Johannes Brahms. Nelson Freire était au clavier et Ricardo Chailly dirigeait le prestigieux orchestre du Gewandhaus de Leipzig. Après avoir écouté tout à l'heure l'altiste Tabea Zimmermann, voici à présent son frère qui est violoniste, Frank Peter Zimmermann. Le voici dans la sonate pour violon et piano en La majeur, Köchel 305.

Alexander Longkish au piano et Frank Peter Zimmermann au violon dans la sonate en La majeur Köchel 305 de Mozart. Voilà, c'est avec ces deux interprètes allemands nés dans les années 1960 que prend fin notre émission aujourd'hui. Merci beaucoup à vous de l'avoir suivi. C'est Le temps suspendu qui est à suivre, une proposition d'Hélène Michel. J'aurai grand plaisir à vous retrouver demain pour une nouvelle édition des concerts de 13h. D'ici là, je vous souhaite une agréable suite d'après-midi avec Hélène et j'espère vous retrouver très bientôt. Au revoir.

Eh bien, apparemment, l'écran publicitaire que nous devions entendre n'est pas là. Je vous propose encore une petite rasade de Mozart avant de retrouver Hélène Michel. À tout bientôt. Au revoir.

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1: Et nous voici réunis à la suite de Laurent Grolus, que je remercie pour le passage de relais. Nous sommes ensemble jusqu'à 17h. Et aujourd'hui, on prend notre départ au début du XVIIe siècle avec un certain Jean Boyer, ce compositeur français qui fut l'un des artisans de cet âge raffiné des airs de cour. Et ses mélodies, écrites pour les salons, les ballets royaux, nous plongent dans une France encore proche de la Renaissance. Alors voici deux visages de Jean Boyer, celui du musicien raffiné de cour avec un instrumental, et puis celui plus populaire, plus malicieux aussi, des chansons à boire, avec l'air intitulé « Compère, j'ai trouvé du vin ».

Chez ce compositeur Jean Boyer, il y a deux mondes qui se côtoient, celui des gentilshommes en pourpoint et celui des joyeux convives attablés autour d'une bonne bouteille. « Compère, j'ai trouvé du vin », c'est l'une de ses chansons à boire qui ont largement contribué à sa popularité auprès de ses contemporains. Nous l'écoutions par l'ensemble « Ratas del Viejo Mundo ». Changement d'époque, changement de style aussi. Bienvenue au XVIIIe siècle, celui des Lumières avec Jacques Dufly, l'un des derniers grands maîtres du clavecin français dont chaque pièce dessine souvent, la plupart du temps, un petit portrait, une silhouette, une humeur aussi. Beaucoup de ses œuvres portent d'ailleurs des noms de femmes ou de personnalités de son temps. En voici deux. Deux exemples, la Potoin et puis la De Bellombre, deux petits bijoux de ce monde disparu, retrouvés aujourd'hui grâce au regard notamment d'Alexandre Tarot qui fait dialoguer le clavecin d'hier avec les couleurs du piano d'aujourd'hui.

La Potoin et la de Bellombre, deux pages de Jacques Dufly, deux pages qui portent encore le parfum du clavecin français, mais que le piano d'Alexandre Tarot éclaire ici d'une nouvelle lecture. Et place à l'orchestre maintenant, l'orchestre romantique, avec une grande symphoniste, Louise Farinck, compositrice qui a longtemps dû attendre que la musique lui rende justice et qui n'a pourtant rien d'une figure effacée. Sa musique possède de l'élan, de la noblesse, une remarquable maîtrise de l'écriture orchestrale, une vraie personnalité aussi. Elle connaissait les grands modèles classiques, notamment Beethoven, bien sûr, Schumann, mais elle savait aussi faire entendre sa propre voix et en abordant un genre considéré au XIXe siècle comme le sommet de la grande musique, c'est-à-dire la symphonie. Elle y montre une maîtrise qui force l'admiration. Et sa troisième symphonie, en sol mineur, composée en 1847, est probablement son chef-d'œuvre dans ce domaine, une œuvre ample, d'une grande maturité, une musique qui a attendu longtemps son heure de gloire.

Un extrait de la symphonie numéro 3 en sol mineur de Louise Farinck, interprété par l'Orchestre Philharmonique de la Radio de Hanovre, dirigé par Johannes Goritzky. Et voici un voisin de Louise Farinck, on pourrait dire, dans le Paris musical de l'époque, Charles-Valentin Alcan, ce pianiste virtuose extraordinaire qui était admiré par Chopin, par Liszt aussi. Et comme Farinck, il a été longtemps oublié et puis redécouvert. Alors voici un extrait de ses souvenirs pour piano, trois morceaux dans le genre pathétique. C'est une œuvre dédiée à Franz Liszt. Et le premier morceau porte un titre étonnamment intime, « Aime-moi ». Et derrière ces quelques mots se cache une page d'une grande intensité où le piano murmure, implore et parfois s'enflamme.

Marc-André Hamelin interprétait « Aime-moi », c'est le premier des trois morceaux dans le genre pathétique « Trois souvenirs » signé Charles Valentin Alcan. Et après les tourments intérieurs de Alcan, un compositeur qui incarne une autre facette de cette époque, c'est Camille Saint-Saëns, qui nous emmène dans la mythologie grecque à présent avec son poème symphonique « Le rouet d'Omphale ». Hercule, le héros invincible, y découvre que la force ne suffit pas toujours face au charme et à l'intelligence d'Omphale. Une page pleine de finesse et de légèreté.

Le Rouet d'Omphale de Camille Saint-Saëns, interprété par le London Symphony Orchestra, dirigé par Yon Danny Booth. Et après le charme malicieux de ce Rouet d'Omphale de Saint-Saëns, voici son élève, Gabriel Fauré. Et l'une de ses dernières grandes œuvres écrites à la fin de sa vie, c'est son deuxième quintette avec piano, qui témoigne d'une jeunesse d'esprit étonnante chez un compositeur de plus de 70 ans. En particulier, son deuxième mouvement, un allegro vivo, vif, comme son nom l'indique, lumineux et qui révèle un Fauré presque juvénile derrière le sage maître de la musique française.

0: Éric Le Sage et le quatuor Ébène interprétaient le deuxième mouvement Allegro vivo de ce quintet numéro 2 en do mineur de Gabriel Fauré.
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La reine Titiana, entourée de son escorte de fées dans ce cœur des elfes de Félix Mendelssohn, extrait du Songe d'une nuit d'été, d'une grande légèreté, composée pour deux voix solo et chœur féminin et qui évoque toutes sortes de créatures extraordinaires qui peuplent les bois. Nous écoutions Arlene Auger, soprano, Anne Murray, mezzo-soprano, l'Ambrosian Singers, le Philharmonia Orchestra dirigé par Neville Marriner. Et voici une danse des elfes. Elfen Tanz, c'est une pièce pour violon et piano de la compositrice américaine Florence Price, plus connue habituellement pour ses œuvres orchestrales. Cette danse des elfes nous place encore dans cet imaginaire proche du romantisme fantastique, celui des créatures légères, des mouvements furtifs et des paysages enchantés. 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

Elfentanz, la danse des elfes, une miniature pleine de grâce et de fantaisie, signée Florence Price, interprétée par Elena Urioste au violon et Tom Poster au piano. Encore un petit elfe, avec Friedrich Kuhlau. Et lorsqu'on évoque ce compositeur, on pense souvent à ses œuvres pour flûte ou à son rôle aussi dans la vie musicale danoise du début du 19e siècle. Et pourtant, son œuvre la plus célèbre dans son pays est sans doute l'ouverture de la Colline de l'Elfe. C'est une page commandée pour les festivités qui entouraient le mariage de la princesse Wilhelmine Marie de Danemark. Et cette œuvre s'inspire d'une légende populaire nordique où les elfes habitait une colline mystérieuse et attirait les humains dans leur monde enchanté. Kuhlau y intègre plusieurs mélodies traditionnelles danoises et suédoises, ainsi que des allusions à l'hymne royal danois.

Michael Schoenwandt dirigeait l'Orchestre National Symphonique de la Radio Danoise dans La Colline de l'Elfe. Cette ouverture signée Friedrich Kuhlow. Et après ces quelques elfes de Kuhlow, voici leur cousin turbulent, les lutins. La Ronde des lutins, c'est l'œuvre la plus célèbre du violoniste et compositeur italien Antonio Bazzini. Une pièce de jeunesse qui lui a assuré d'ailleurs une place durable au répertoire. C'est le morceau favori des grands violonistes.

La Ronde des Lutins, un scherzo fantastique signé Antonio Bazzini, que nous interprétait ici Maxime Wengerhoff, et l'ensemble Virtuosi des Lutins qui formaient une ronde endiablée. Alors après les elfes de Coulo, les lutins virtuoses de Bazzini, voici un autre lutin encore, mais beaucoup plus sombre. Avec Antonin Dvorak, nous allons quitter le monde espiègle des Farfadets pour celui des légendes slaves, peuplées d'esprits inquiétants et de forces surnaturelles. Voici le Lutin des eaux. C'est un poème symphonique où le merveilleux se mêle à la tragédie. L'histoire est loin du conte pour enfants. Le lutin des eaux est une créature maléfique des légendes slaves qui entraîne une jeune fille dans son royaume sous-marin pour l'épouser. Et après la naissance de leur enfant, la jeune femme obtient la permission de revoir sa mère à condition de revenir avant la tombée du soir. Elle ne tiendra pas sa promesse et le lutin se vengera.

Le lutin des eaux, c'est un poème symphonique d'Antoni Dvorak. Nous l'écoutions par l'orchestre symphonique de la SWF, dirigé par Václav Neumann. Place à une nouveauté à présent pour les amoureux du piano. Le pianiste canado-chinois Bruce Liu revient avec un projet très personnel intitulé Lunaris. Et plus qu'un simple récital de piano, cet album est conçu comme une sorte de voyage poétique à travers la nuit, la lune, le rêve et les paysages intérieurs. Le programme rassemble des œuvres emblématiques, des pages plus rares aussi autour d'une même atmosphère nocturne. On y retrouve par exemple notamment le Nocturne opus 27 numéro 2 de Chopin, une rêverie de Debussy, la quatrième sonate de Scriabine, des pièces de Mampou, Ligeti, Cage, Bach dans l'arrangement de Siloti, ainsi qu'une œuvre de la chanteuse et compositrice danoise Agnès Obel. Bruce Liu a également placé la sonate Claire de lune de Beethoven au cœur de ce voyage nocturne où la lune devient un miroir des émotions humaines. Alors voici le final tempétueux de cette sonate, un presto agitato plutôt volcanique où Beethoven laisse éclater toute sa force dramatique.

Le presto agitato, extrait de la sonate Clair de lune de Beethoven sous les doigts de Bruce Liu. Lunaris, c'est donc le titre de ce nouvel album de Bruce Liu, ce pianiste canado-chinois qui nous invite à une promenade au clair de lune, finalement, entre rêve et contemplation. De Chopin à Debussy, de Beethoven à Scriabine, il tisse dans cet album un parcours nocturne où chaque œuvre semble éclairée par une sorte de lumière discrète, mystérieuse ou plus fiévreuse, une tempête sous la lune avec ce final de Beethoven. Un disque très personnel en tout cas qui est labellisé Deutsche Grammophon. Alors après cette nuit passionnée de Beethoven, nous allons remonter le fil du temps vers celui qui fut l'un des grands maîtres de Ludwig, Joseph Haydn. Place à cette joie communicative que l'on retrouve dans le final de sa 82e symphonie. Symphonie baptisée l'ours justement à cause de ce dernier mouvement populaire et presque rustique. Dernier mouvement avec lequel nous allons nous quitter. Merci de nous avoir suivis. Belle fin de journée à tous.

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4: Un deuxième corps découvert à Hon et en province de Namur, pas très loin de celui de l'enfant retrouvé hier. Les autopsies seront réalisées ce soir, mais il s'agit vraisemblablement de Brian Brigaud et de son fils, disparu depuis la fin du mois de juin. Un engin agricole a-t-il déclenché l'incendie géant qui a ravagé les Fagnes ? C'est la piste privilégiée par les enquêteurs. Une zone dévastée, des habitants sidérés, une tornade a détruit hier toute une partie d'une commune française, Poma, proche de Carcassonne, et les récits sont à peine croyables. Bonjour, un deuxième corps a donc été découvert à Hon et en province de Namur, à quelques dizaines de mètres de l'endroit où le corps d'un enfant a été retrouvé hier après-midi. Il s'agit probablement de Brian Brigaud et de son fils de 5 ans, Timéo Porté, disparu depuis presque 2 mois. Leur voiture avait déjà été retrouvée sur le parking du terrain de football. François-Louis, vous êtes à Hon et où les policiers depuis ce matin ratissaient à nouveau la zone et une annonce a donc été faite en début d'après-midi.
5: Oui, et comme on s'y attendait, malheureusement, c'est la découverte d'un deuxième corps qui a été confirmé cet après-midi par le procureur du roi de Namur, Étienne Goblom.
6: Je vous avais indiqué hier qu'on avait découvert un corps, le corps d'un enfant, qui était très probablement celui de Timéo. Aujourd'hui, ce matin, on a découvert de nouveau, près du lieu de découverte du corps de l'enfant, le corps d'un adulte, dont on peut raisonnablement penser, avec un degré de certitude très élevé, qu'il s'agit de Brian Brigaud.
5: Un gros dispositif de recherche avait été déployé ce matin dès 9h. David Rimaud est commissaire à la cellule des personnes disparues de la police fédérale. C'est lui qui a orchestré les recherches.
7: Concernant le corps de l'enfant, ça c'était sur base évidemment des éléments d'enquête. Ensuite, on est parti de ce point-là comme point de départ pour retrouver le papa de Timéo. Et donc, dans ce cas-ci, ce sont des chiens capable de retrouver des personnes décédées qui ont retrouvé un corps le long de la route nationale.
5: L'autopsie des deux corps aura lieu ce soir. La question n'est plus désormais de savoir si Brian Brigaud et son fils Timéo sont toujours en vie, mais de comprendre les circonstances de leur décès.
4: Merci François-Louis. À nouveau en direct, on est. Les deux corps se trouvaient à quelques dizaines de mètres. Une autre enquête, elle a commencé il y a plusieurs jours déjà pour comprendre ce qui a provoqué l'incendie gigantesque qui a ravagé les Fagnes. Le feu a pris il y a 11 jours. 3300 hectares de terre ont brûlé. Thomas Mikils, le parquet de Liège, a publié un communiqué. Il nous en dit plus sur les causes de cet incendie.
8: Oui, plusieurs pistes sont à l'étude. Les premiers éléments orientent notamment les enquêteurs vers des activités qui auraient eu lieu à proximité du point de départ de l'incendie avec un engin agricole. Cette hypothèse fait encore l'objet de vérifications approfondies. Le parquet a également désigné 2 experts, l'un en incendie, l'autre en roulage. Leurs rapports définitifs ne sont pas attendus avant plusieurs mois. Le parquet indique également qu'aucun autre commentaire ne sera formulé à ce stade. L'enquête pour incendie volontaire se poursuit.
4: Merci Thomas pour ces précisions. Le feu a pris le vendredi 14 août et ce matin dans les Fagnes, 3 nationales de la zone ont pu rouvrir sous strictes conditions pour les automobilistes. Pas question de s'arrêter ni de rouler à plus de 50 km/h et pas question évidemment de se promener à l'intérieur du parc naturel des Hautes-Fagnes. La commune de Saint-Gilles à Bruxelles a à nouveau été le théâtre d'une fusillade hier en pleine rue. C'était en début de soirée, une violence directement liée au trafic de drogue. Ce matin, le ministre de l'Intérieur visitait justement un nouveau commissariat bruxellois à Anderlecht. Anderlecht, victime de la même criminalité. Bernard Quintin a donc répondu au bourgmestre qui réclame plus de réactions de la part du fédéral, mais il leur a renvoyé la balle. Et cette visite résonne donc comme un règlement de compte politique entre le fédéral, la région et les communes. Mais face à cela, la commissaire nationale aux drogues, Ine Van Wymersch, appelle à une réponse globale, plus complète, pour lutter efficacement contre le narcotrafic.
9: Les fusillades sont inacceptables et il faut une réaction ferme. Et je me contacte, les services de police et le parquet, ils travaillent jour et nuit justement pour arrêter, identifier, arrêter les auteurs. Il y a des projets de qualité, de remettre la qualité de vie, d'éviter qu'il y ait des endroits qui sont abandonnés et ensuite récupérés par le milieu criminel. Il faut revitaliser l'économie légale, faire en sorte que le petit commerce du coin de rue revit à nouveau.
4: Une interview réalisée par Laurent Van de Berg. En fin de semaine, le parquet de Bruxelles donnera une conférence de presse. Il était connu sous ce surnom Dodo, la Saumure Dominique Alderweireld, qui est mort à l'âge de 77 ans. Patron de plusieurs maisons closes dans le Tournaisis, son nom apparaît lorsque l'affaire DSK éclate. Ce scandale sexuel lié à l'ex-homme politique français Dominique Strauss-Kahn, ancien patron du Fonds monétaire international. Dominique Alderweireld sera jugé pour proxénétisme aggravé dans l'enquête sur des soirées organisées à Lille au sein de l'hôtel Carlton, mais la justice française ne l'avait pas condamné. 300 malades depuis le mois d'avril à cause de contaminés. L'Agence fédérale pour la sécurité de la chaîne alimentaire, l'AFSCA, tire donc la sonnette d'alarme. Ces 300 consommateurs ont contracté la salmonelle après avoir mangé ses œufs. Cette bactérie se développe dans des aliments crus ou mal cuits. Maïté Warland, que sait-on aujourd'hui de ces œufs contaminés ?
10: Alors d'abord qu'ils proviennent d'un producteur flamand de la province d'Anvers. Ils ont été vendus dans plusieurs grandes surfaces en Wallonie et à Bruxelles aussi, chez Carrefour et Aldi notamment. Il s'agit d'œufs de poules élevées en plein air. Alors vous le savez certainement, mais chaque œuf, en fonction du type d'élevage, a un numéro sur la coquille. 0, c'est bio. 1, plein air. 2, élevage au sol. 3, cage. Ici, il s'agit d'œufs marqués par le numéro 2, élevage au sol. Et le numéro d'entreprise à surveiller, c'est le 1073, il est lui aussi présent sur la coquille.
4: Et si j'ai dans ma cuisine ces œufs, que dois-je faire ?
10: Alors d'abord, il ne faut pas paniquer si on les a consommés cuits. Vous l'avez dit, les bactéries meurent sous la chaleur, donc pas ou moins de risque si vous les avez fait cuits durs, par exemple. En revanche, soyez attentifs à vos symptômes si vous les avez mangés crus ou peu cuits. Pour rappel, la salmonelle, c'est comme une grosse gastro-entérite. Enfin, ramenez-les au magasin où vous les avez achetés. Les enseignes doivent les reprendre. Et surtout, elles doivent vous rembourser.
4: Merci Maïté Warland. Il n'y aura pas ou très peu de bus ces jeudi et vendredi en Wallonie. Le Front commun syndical maintient son préavis de grève. Après une réunion avec la direction du groupe Le Tech cet après-midi, les syndicats s'opposent à la perte de 100 euros sous forme d'éco-chèque octroyé au personnel. Accord alors qu'il n'y a pas encore d'accord sur le plan d'économie imposé par le gouvernement wallon. Et si vous êtes plutôt automobiliste, vous préférerez sans doute attendre demain si vous devez faire le plein de la voiture. Le prix du diesel chute de 7,4 centimes d'euros le litre. Pour le gasoil de chauffage, les prix vont également diminuer. Des maisons sans toit, des gravats dans les rues, beaucoup de tuiles et surtout des habitants sous le choc. Une tornade d'une rare violence s'est abattue sur la petite commune de Poma, en France, entre Carcassonne et Toulouse. Une quarantaine d'habitants sont blessés, 17 ont dû être emmenés à l'hôpital. Jeanne-Marie Marco est à Poma pour Radio France et voici comment elle décrit la situation.
11: La commune de Poma est en partie détruite et ça se voit dès qu'on entre dans ce village audois qui est entouré de vignes. Il y a des tuiles, des gravats le long de toutes les rues. Sur les 476 maisons, environ 300 sont touchées. Certaines ont perdu leur volet, d'autres leur toit. Et d'autres ont carrément été soufflés. J'ai discuté avec une habitante qui est assistante maternelle. Les murs de sa maison ont commencé à trembler. Alors elle s'est réfugiée dans son cellier. Elle a vu les murs se décrocher du plafond. Un énorme vent s'est alors engouffré dans sa maison. Elle a été projetée en arrière et par miracle, cette femme n'a pas été blessée. D'autres habitants, notamment une famille avec 3 enfants, m'ont raconté s'être réfugiés cachés dans leur cave. Quand on voit vraiment les dégâts ici à Poma, on se dit que c'est inespéré qu'il n'y ait pas de victimes. 39 personnes ont été légèrement blessées, 2 plus sérieusement, et au total, 17 personnes ont

0: recensée. Et enfin, bien au-dessus de nos têtes, très loin même, l'astronaute française Sophie Adnot a débuté sa deuxième sortie dans l'espace pour remplacer en binôme une antenne de communication de la Station Spatiale Internationale. Cette opération doit durer un peu plus de 6 heures. Et voilà qui referme ce journal. Bel après-midi.
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3: Bonjour, excellente fin de journée. La Dolce Vita s'offre un mini-trip à Broadway en début de parcours aujourd'hui. Broadway avec un standard de Ray Noble, formidable arrangeur et compositeur britannique. Il était parti chercher le succès à New York dans les années 30. The Touch of Your Lips est interprété par la chanteuse néerlandaise Faye Klaassen.

Un mélange de virtuosité pianistique et de déhanché latino-américain. C'est la recette des danses cubaines d'Ernesto Lecuona, virtuose du clavier, qui comptait Gershwin et Ravel parmi ses admirateurs. Le pianiste Pierre Solo, notre Pierre Solo, le même qui présente la table d'écoute ici sur Musique 3, a rassemblé et enregistré une jolie collection de partitions d'Ernesto Lecuona sous le label Fuga Libera. Et nous, eh bien, nous allons persévérer sans aucune difficulté sur le continent latino-américain. C'est l'une de nos destinations favorites. Depuis une trentaine d'années, une vieille romance mexicaine connaît un second souffle, une seconde vie, grâce au chanteur Caetano Veloso. Et sa version très très douce, utilisée au cinéma par le cinéaste hongkongais Wong Kar-wai, ensuite par Pedro Almodovar, dans le film Parle avec elle, Curucucu Paloma. Cette chanson a encore été reprise récemment par une jeune artiste chilienne, Camila Mezza.

Cocoro Coco Paloma, la complainte de la colombe endeuillée, chanson portée d'abord par la grande Chavela Vargas. On connaît aussi la version très très douce de Caetano Veloso sur les images d'Abie Coneia d'Almodovar. Et puis d'autres voix s'en emparent encore. Cette dernière version était celle de la chanteuse et guitariste chilienne Camila Mezza. Après la guitare, voici les cordes plus anciennes du théorbe. Le théorbiste Pascal Monteiller sur une suite bien connue de Jean-Sébastien Bach.

Le joli menuet en sol majeur, tiré du petit livre d'Anna Magdalena Bach, c'est l'un des plus célèbres tubes des apprentis pianistes, subtilisé ici par le trompettiste Paolo Fresu et par le pianiste américain Harry Kane pour en faire un terrain de jeu et d'improvisation. Cet instant avait été capté lors d'un concert à Milan en 2015 et nous allons rester en Italie. Et c'est encore du jazz, mais totalement différent. Une voix et quatre cordes. La chanteuse Petra Magoni et son partenaire, contrebassiste Ferruccio Spinetti. Le duo Musica Nuda réinterprète une petite fable à l'ironie typiquement italienne. C'est la rencontre d'un chameau et d'un dromadaire, il camello et il dromadario.

la voix de Petra Magoni et la contrebasse de Ferruccio Spinetti. Il Camello e il Dromadario était au départ une chanson d'un quatuor vocal assez célèbre en Italie dans les années 1960, le Quartetto Cetra. Et voici un autre aspect, beaucoup plus universel, de la mémoire italienne.

0: le trompettiste Carlo Nardozza, le pianiste Alano Groarin et le guitariste Tim Finhulst. C'est le trio In Bocca al Lupo qui s'est emparé de ce célébrissime morceau de l'histoire collective. Le trio In Bocca al Lupo, une formation belgo-italienne basée dans le Limbourg, leur premier album en 2017, revisitait plusieurs grands classiques de la culture populaire et du cinéma transalpin.
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0: Beethoven, le troisième mouvement de la sonate pathétique opus 13 numéro 8 de Beethoven était joué par le pianiste François-Frédéric Guy.
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0: Et nous voici dans l'ultra-dynamique univers du jazz new-yorkais. Joel Ross est un jeune talent établi à Brooklyn. Il est salué comme l'héritier de grands vibraphonistes tels que Milt Jackson, Bobby Hutcherson. Depuis 2019, il a déjà sorti 4 albums produits chez Blue Note avec par exemple ce titre « Such is life », autrement dit « Ainsi va la vie ».

Esperanza Spalding, I Wish. Ce souhait très tendre faisait partie du programme qu'elle présentait en duo avec le pianiste Fred Hirsch sur la scène du Village Vanguard à New York en 2018. Un piano romantique prend le relais, c'est l'une des nombreuses pièces lyriques d'Edvard Grieg.

It Never Entered My Mind, une mélodie de Richard Rodgers, interprétée à la trompette par Till Brunner, avec Jeff Goldblum. Car le pianiste que nous venons d'entendre et l'acteur hollywoodien ne sont qu'une seule et même personne. Jeff Goldblum, révélé dans L'étoffe des héros dans les années 80, est aussi musicien, est aussi fan de jazz, habitué à fréquenter les clubs de New York et de Los Angeles, et il a longtemps rêvé de jouer sur scène, d'enregistrer avec ses artistes favoris, un rêve qui s'est concrétisé dans les studios mythiques de Capitol à Los Angeles en 2018. Musique du soir, à présent, musique du soir par excellence, les sérénades. Il en existe de différentes sortes à tous les siècles, de la chanson d'amour qui se murmure sous les fenêtres la nuit jusqu'aux sérénades instrumentales de Mozart. Celle-ci, celle que nous allons entendre, est probablement plus sincère, plus grave. La sérénade qui se dit Stenken en allemand et que Franz Schubert a inséré dans son chant du cygne. Voici le baryton Thomas Quasthoff avec l'orchestre de chambre d'Europe, dirigé par Claudio Abbado.

Le Brésil et ses chansons éternelles, parmi lesquelles les chansons de Chico Buarque. Et nous allons poursuivre dans cette direction-là, au Que Será de Chico Buarque, dans la version purement instrumentale de Hamilton de Holanda et Stefano Bolani en concert.

Navegar, Navegar, c'est le titre d'un album qui navigue entre Rio de Janeiro et Montréal, à l'image de la chanteuse Bia, le folk brésilien de Bia, qui sur ce disque faisait entendre tout le charme du forró. Le forró, c'était le caractère de balmusette, de cette petite danse joyeuse et chaloupée qui vient du nord du Brésil. Une petite danse, en voici encore une. Une petite danse, qui est un titre, le titre d'un morceau entre jazz et flamenco, entre Mathieu Salio au violoncelle et la guitare flamenca de José El Piero.

La musique de Mathieu Saliot, violoncelliste français, est prise à la fois de jazz et de flamenco. Et vous l'avez entendu, il n'hésite pas à utiliser une référence aussi puissante que Take Five. C'est donc Dave Brubeck qui est pressenti pour les prochaines minutes en 1959 sur le même album culte. Time Out, où le monde entier découvrait Take Five. Eh bien, il y avait aussi une valse gentille, entraînante, dédiée à la fille du pianiste, Cathy Swaltz.

La voix de velours de Tyrik McDowell. Ce tout jeune vocaliste américain d'origine haïtienne est en train de conquérir le public new-yorkais. En 2023, Tyrik McDowell obtenait le premier prix d'un prestigieux concours, le concours international Sarah Vaughan, concours de jazz vocal. Il devenait d'ailleurs le deuxième homme seulement à recevoir cette distinction en l'espace de 12 ans. Le premier album de Tyrik McDowell est paru chez Artwork Records. Entre jazz et classique, voici le quartet de la jeune violoncelliste française Adèle Viret.

Close to the Water, l'esprit contemplatif de la jeune violoncelliste Adèle Viret, avec autour de son violoncelle le piano de Vajdi Riahi, la batterie de Pierre Urti et la trompette de son frère cadet Oscar Viret. La suite, c'est encore de la musique française qui va cette fois nous faire remonter 3 siècles plus tôt. Voici L'Aimable. L'Aimable est une partition qui porte bien ce titre. Une petite pièce de clavecin tout à fait charmante et chantante. Du bourguignon, Pancras Royer, et c'est aussi le début d'un voyage qui va nous conduire vers une fusion indienne très psychédélique dans les années 70.

Un passage entre deux mondes. Nous venons de glisser des expériences de Dave Pike et du guitariste allemand Volker Krieger qui introduisait un sitar dans le jazz psychédélique des années 70 jusqu'à l'accordéon de Vincent Perani, entendu à l'instant, Vincent Perani et le violoncelliste François Salk. Ils ont réalisé cette transcription des danses populaires roumaines de Bartok pour leurs deux instruments respectifs. Nous allons poursuivre à l'instant le chemin parcouru par Béla Bartok dans son exil vers les États-Unis. L'adresse du compositeur à Manhattan durant les derniers mois de sa vie, cette adresse se situe précisément dans la 57e rue entre la 7e et la 8e avenue de Manhattan, juste à un pâté d'immeubles de Central Park. Et c'est là que je vous invite à planer tout doucement durant les prochaines minutes à travers ces allées de Central Park West. Un morceau mélancolique qui porte la signature de John Coltrane.

Des sonorités scintillantes, un grand bal de percussions magiques. D'abord à travers le vibraphone de Pascal Schumacher sur un passage de Porgy and Bess, ensuite dans cette féerie orchestrale entre pop, jazz, classique, menée par une vedette internationale, la chanteuse et multi-instrumentiste islandaise, Laufey. Laufey qui apparaissait ici comme une petite fée tout droit sortie d'un célèbre ballet de Tchaïkovski. C'était notre couleur finale ce soir. Je vous dis à demain, bien entendu, dans un instant sur Musique 3, Autoportrait, une émission de Nicolas Blanc-Mont. Excellente soirée.

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6: Pendant longtemps, pour beaucoup, Nelson Gurner est resté caché, bien malgré lui, derrière un autre pianiste portant le même prénom, Nelson Freire. Ah oui, le grand pianiste sud-américain qui se prénomme Nelson et qui joue souvent avec Martha Argerich. Et tout le monde pensait à Nelson Freire. Or, hormis une très approximative proximité géographique entre le Brésil et l'Argentine, hormis l'amitié entretenue avec Martha Argerich et bien sûr, hormis un respect mutuel qu'ils avaient l'un pour l'autre, les deux Nelson n'ont rien à voir. Le regretté Nelson Freire était brésilien, tandis que Nelson Gurner, de 25 ans son cadet, est en pleine forme et argentin. Il est né à San Pedro, une petite ville de province, de parents qui n'étaient pas musiciens, et il a fallu non seulement son immense talent, mais aussi l'opiniâtreté de ses professeurs successifs pour qu'il perce d'abord au niveau national et ensuite au niveau international. Vainqueur d'un éphémère concours Franz Liszt à Buenos Aires en 1986, ce qui lui a valu de recevoir une bourse de Martha Argerich elle-même, Gurner est parti en Europe et a remporté le premier prix du très respecté concours de Genève en 1990. C'est d'ailleurs à Genève qu'il vit aujourd'hui, se produisant aux quatre coins de la planète classique, surtout en récital, parfois avec orchestre, et avec une nette prédilection pour la musique du 19e et du début du 20e siècle. Il fait parfois aussi de la musique de chambre, mais pas beaucoup, non qu'il n'aime pas cela, tout au contraire, mais parce qu'il pratique un compagnonnage d'affinité élective. Martha Argerich, à nouveau, qui après avoir été son mentor est devenue une complice, mais aussi le violoniste Teddy Papavrami ou encore le violoncelliste Edgar Moreau et le violoniste Ning Feng pour un trio qu'ils viennent de former. La rencontre a lieu à Paris, dans le hall d'un hôtel, au milieu de l'automne 2025 et les premiers froids ont déjà attaqué les cordes vocales.

0: Nelson Gurner est né le 9 mai 1969 à San Pedro. Pour les auditeurs qui, on ne peut pas leur en faire grief, ne connaîtraient pas San Pedro, le pianiste lui-même raconte ce lieu.
1: Alors c'est une petite ville que, quand j'étais enfant, était assez bucolique. C'est sur les rives du fleuve Paraná, qui est un des très grands fleuves sud-américains. Moi-même, j'ai passé beaucoup de temps au bord du fleuve en étant enfant, donc il y avait une proximité avec la nature qui était très très agréable. Et il y avait de l'enseignement musical, mais c'était des conservatoires privés. Il n'y avait pas, par exemple, une filiale d'un conservatoire national sur place. Et donc quand j'ai commencé, c'est pour ça que ma première professeure de piano a suggéré à mes parents de m'amener à Buenos Aires pour continuer mes études.
0: Et c'est votre grand-mère qui vous a suggéré de vous mettre au piano. C'était pas vos parents qui étaient musiciens?
1: Non, mes parents, ils n'étaient pas musiciens. Bien que ma mère, elle aimait beaucoup la musique classique, et elle avait beaucoup d'oreilles. Mon père, il avait joué dans des orchestres de tango, ce qu'on appelle en Argentine orquesta típica, ou orchestre typique. Et donc, il jouait dans les soirées où on dansait le tango quand il était jeune. Après, il faisait plus à l'époque où je suis né. Mais effectivement, c'est ma grand-mère qui avait étudié le piano déjà à un certain âge et qui avait un piano droit chez elle, un piano qui n'était pas très bon d'ailleurs parce qu'il était toujours désaccordé. Mais pour moi, ça avait une fascination. C'est le premier piano que j'ai vu dans ma vie. Donc, moi, j'ai trouvé qu'il sonnait merveilleusement bien. Et elle avait pour habitude d'asseoir les petits-enfants au piano. Oui. Et c'est là qu'elle a vu que je m'y intéressais, que j'avais de l'oreille, et que je demandais, j'étais curieux quand je regardais une partition. Je demandais, mais qu'est-ce que c'est ça? Alors, elle m'expliquait, c'était les dièses ou les bémols, ou comme ça.
0: Est-ce que vous vous souvenez du premier concert auquel vous avez assisté? Concert public d'un grand artiste ou d'un grand orchestre, je ne sais pas.
1: Alors, d'un grand orchestre, c'était beaucoup plus tard dans ma vie, parce que à San Pedro, il n'y avait pas vraiment des orchestres qui faisaient des tournées. C'était une ville à l'époque de peut-être 30 000 habitants. J'ai fait les calculs parce qu'aujourd'hui, elle doit avoir à peu près 50 000. Et c'était rare quand même d'avoir des musiciens en tournée. La seule entité qui organisait des choses à ce niveau-là, c'était de temps en temps la Bibliothèque Populaire, qui est une des plus anciennes du pays d'ailleurs. Et là, on avait de temps en temps un bon spectacle de théâtre, ou une exposition, ou un concert. Et ils avaient un piano, qui était à nouveau pas très bon, et c'était pas les grands pianos de concert. Je me souviens plus de la marque, mais c'était un quart de queue, en fait, sur lequel d'ailleurs j'avais fait mon premier concert. Et donc, si vous voulez, mon expérience de concert est venue beaucoup plus tard. On habitait encore San Pedro, mais on était allé à Buenos Aires pour entendre jouer les concertos de Schumann. Mon deuxième professeur de piano, Juan Carlos Arabian, qui jouait à la faculté de droit à Buenos Aires avec l'orchestre national du pays. C'est là la première fois que j'entendais un pianiste avec orchestre. Mais j'avais déjà 14 ans, probablement.

0: En Argentine, Nelson Görner a eu plusieurs professeurs successifs, d'abord à San Pedro, puis à Buenos Aires. Flashback.
1: Dans ma ville natale, j'ai eu une première professeure qui... C'était une dame charmante, je me souviens d'elle avec beaucoup d'affection. Donc j'allais au cours deux fois par semaine. Et donc, comme je le disais tout à l'heure, c'est elle qui avait suggéré à mes parents de m'amener à Buenos Aires pour avoir une meilleure formation musicale et pour faire, bien sûr, tous les cours de théorie, de solfège, la formation, disons, traditionnelle. Et c'est comme ça que mes parents m'ont amené au Conservatoire National à Buenos Aires, sans avoir aucune référence, puisqu'ils n'étaient pas musiciens, ils n'avaient pas de contact dans les milieux. Et alors, ils m'ont amené avec l'idée que je pouvais auditionner pour quelqu'un, pour les professeurs, quelqu'un qui serait disponible ce jour-là. C'était une loterie. Et alors, ce jour-là, je me souviens encore vaguement, ils m'ont fait déchiffrer des choses, et j'avais un très bon déchiffrage. Et puis je jouais ce que je savais à l'époque. Et c'est comme ça que j'ai connu mon premier professeur, Jorge Garruba, qui était lui-même un élève de Scaramuza, c'était le grand professeur de l'école argentine, qui avait enseigné à Martha Argerich, à Bruno Leonardo Gelber, à Enrique Barenboim, le père de Daniel Barenboim. J'ai eu une chance inouïe de rencontrer cet homme, parce que c'était un professeur extraordinaire. Et comme je disais, j'aurais pu très, très mal tomber parce qu'on n'avait aucune référence.
0: Et donc lui, ça a été votre premier maître. Et puis, il y a eu Arabian dont vous parliez.
1: Alors Garruba, c'était mon premier maître. Et mon père m'a amené en voiture au cours tous les samedis. Ouais. C'était comme ça. Ensuite, il y a eu des complications dues en partie au divorce de mes parents, mais aussi au fait que ce n'était pas très facile, ni pour mon père, ni pour ma mère, de m'accompagner tous les samedis. Donc, mes cours ont souffert quand même pas mal d'interruptions à certaines périodes. Mais bon, j'avais toujours envie de continuer. Et le décès de mon premier professeur, de Jorge Garruba, c'était assez brutal pour moi, parce que c'était une période où, en fait, mes parents ne pouvaient pas tellement m'amener. J'avais manqué au cours pendant plusieurs mois. Et quand j'ai réécrit à mon maître pour dire que je voulais reprendre et que cette fois-ci, j'étais, moi et mes parents, on était déterminés à ce qu'il n'y ait plus d'interruption, c'était sa mère qui m'avait répondu et il m'avait fait part de son décès. Et il était tout jeune, il avait 47 ans. Il a fait une mort subite. Alors, on ne savait plus quoi faire. Et alors, on avait fait le même parcours que j'avais fait quand j'avais 6 ans. On est allé au conservatoire en quête d'un nouveau professeur. Et c'est comme ça que j'ai rencontré Juan Carlos Arabian, avec lequel je n'ai plus eu d'interruption, parce que 2 ans plus tard, on est allé vivre à Buenos Aires. Et

0: Est-ce que dans l'Argentine, de cette époque-là, est-ce que les figures de Daniel Barenboim et Martha Argerich étaient déjà connues et faisaient déjà un peu rêver le jeune pianiste que vous étiez ?
1: Alors, celle de Martha Argerich, absolument, parce que Juan Carlos Arabian, il m'avait fait écouter ses enregistrements. Je me souviens de quand j'ai travaillé la suite anglaise en la mineure de Bach. Il m'a donné le disque Bach de Martha. Alors, bien sûr, j'étais fasciné par elle, comme tout jeune pianiste. La figure de Daniel Barenboim, bien que connue, elle n'était pas aussi connue, pas aussi célèbre que celle de Martha Argerich à l'époque, là-bas en Argentine.
0: Alors, vous avez gagné un concours à Buenos Aires, un concours Franz Liszt. C'est un grand concours important en Argentine ou en Amérique du Sud ?
1: Alors, pour moi, c'est l'été, parce que c'était mon premier concours important. J'en avais fait d'autres, mais c'était à petite échelle. Et ce concours-là, ce qui offrait d'intéressant pour moi et qui me faisait rêver, c'était qu'on vous faisait débuter au Théâtre Colón avec orchestre. Alors, pour ce qu'on pouvait avoir en Argentine, c'était vraiment le top, le sommet. Je ne sais pas si j'étais prêt pour une telle occasion parce que je n'avais jamais joué avec orchestre auparavant dans ma vie. Il y avait peu d'occasions de jouer avec orchestre sur place. Bien que dans les provinces, il y avait plusieurs orchestres, mais les occasions n'étaient pas très nombreuses. Un jeune pianiste se produisait plutôt en récital. Et ça, j'avais fait. Mais avec orchestre, jamais. Et donc, c'était un concours qui a vécu seulement une fois, parce que ça avait été organisé par une commission d'hommage à Liszt. C'était l'année 86, donc les centenaires de sa mort.
0: Et vous avez joué quel concerto alors ?
1: Le premier de Liszt, le mi bémol, oui.
0: Alors, suite à ça, vous partez à un moment à Genève, vous travaillez avec Maria Tipo. Est-ce que c'est avant le concours de Genève ou après le concours de Genève que vous avez travaillé avec elle ?
1: Alors d'abord, j'ai eu encore une autre professeure extraordinaire en Argentine. C'était Carmen Scalcione, qui avait été elle-même professeure de Juan Carlos Arabian. Donc c'est lui qui me l'a présenté. Et la dernière année, avant mon départ à Genève, j'ai commencé à travailler avec elle. Et c'était une femme, je me souviens d'elle chaque jour de ma vie, parce que bien que ce n'était pas dans le temps très long comme travail, c'était à peu près une année, c'était tellement intense que j'ai senti d'avoir progressé comme je ne l'aurais fait dans 3 ans. C'était quelqu'un qui m'a ouvert des horizons incroyables, qui m'a appris à travailler. Elle avait une connaissance du piano, de l'instrument, qui était fabuleuse. Elle était elle-même une formidable pianiste, qui avait débuté une grande carrière en étant toute jeune. Et après, donc pour des raisons diverses, elle avait décidé d'arrêter. Et elle s'est un peu retranchée dans l'enseignement. Elle a repris sa carrière beaucoup plus tard. Mais elle n'a pas fait, disons, la carrière à laquelle elle aurait pu aspirer, au vu de ses dons. Et donc ça, c'était mon dernier professeur en Argentine. Et j'avais commencé à travailler avec elle un peu avant mes débuts au Colón, suite à mon prix. Et en attendant, il y a eu la visite de Martha Argerich en Argentine. Et voilà que j'ai pu jouer pour elle. Et elle m'a aidé avec une bourse.
0: Et c'est comme ça que vous êtes parti à Genève?
1: Oui, c'est comme ça que je suis venu à Genève. Oui.

0: Genève semble être un point d'ancrage de prédilection pour nombre de musiciens argentins qui débarquent en Europe. Martha Argerich, mais aussi Gabriel Garrido ou Leonardo Garcia Alarcón y ont débarqué, y ont séjourné et parfois s'y sont établis. Nelson Görner aussi, mais pourquoi ?
1: Moi, je me suis souvent demandé, mais j'avoue que je n'ai pas vraiment de réponse. Pour moi, c'était un choix des professeurs. Parce que quand j'avais demandé à Martha des noms chez qui je pourrais travailler en Europe, parce que j'avais qu'une vague connaissance des professeurs européens, j'avais entendu parler des gens comme, à l'époque, Pierre Sancan, ou j'avais entendu parler des professeurs du Conservatoire de Paris, certains en Allemagne, comme Margulis. Elle m'a parlé de Maria Tipo. Et le nom me disait quelque chose parce qu'elle avait été très connue en Argentine, bien qu'avant mon époque. Mais on parlait encore d'elle. Et j'avais entendu des enregistrements de concerts à la radio et ça m'avait plu. Alors quand elle m'a parlé de Maria Tipo, ça m'a dit oui, je pensais oui, pourquoi pas. Et elle enseignait à Genève. Donc pour moi, Genève, c'était le choix du professeur qui a fait que je sois arrivé là-bas.
0: Mais vous y êtes toujours aujourd'hui.
1: Je suis toujours aujourd'hui, oui.
0: Est-ce qu'il y a quelque chose de suisse en vous aujourd'hui ou est-ce que vous restez fondamentalement un Argentin ?
1: Ah oui, c'est une bonne question, mais moi je reste fondamentalement Argentin. C'est vrai que mon pays m'a beaucoup manqué toujours. Je ne peux pas passer plusieurs mois sans y retourner. Donc je retourne aussi souvent que je le peux, que mes concerts me le permettent. Mais la Suisse m'a beaucoup apporté parce que j'ai connu là-bas des gens qui m'ont énormément soutenu, aussi bien dans ma carrière professionnelle que dans ma vie personnelle. Et donc, je suis extrêmement reconnaissant à ce pays qui m'a tant donné. C'est ça, oui.
0: Comment est-ce que vous fixez votre champ de travail en tant que pianiste? Est-ce qu'on peut dire que vous êtes surtout centré sur le 19e siècle avec le début du 20e, mais oui. En tout cas dans vos enregistrements, vous n'avez pas tellement enregistré des choses antérieures, pas de Bach, vous n'avez pas enregistré au disque, Mozart non plus. Comment ça se fait? C'est votre goût personnel qui est plutôt dans cette zone-là du 19e siècle?
1: Oui, je dirais que c'est une question d'affinité, les répertoires. Et je pense qu'on ne peut pas tout jouer avec la même intensité au même moment. Et vu que le répertoire pianistique est immense, un choix, des fois, s'impose. Et vous travaillez plus sur une période avec laquelle vous avez plus d'affinité, ou vous vous découvrez là-dedans. Et donc, pour moi, c'était ce répertoire-là, le répertoire romantique, le répertoire français, donc début du XXe siècle. Quoique ça, c'était venu plus tard, hein, dans ma vie. Et bien sûr, j'ai toujours travaillé, je travaille du Bach et du Mozart, mais je ne les ai pas enregistrés, c'est vrai. Et j'espère un jour arriver à le faire. Mais je trouve que, encore une fois, peut-être qu'un choix s'avère nécessaire. Oui.
0: C'est intéressant, vous dites « j'espère un jour pouvoir arriver à le faire ». Ça veut dire que pour vous, il faut plus de maturité ou plus d'expérience pour enregistrer Bach ou enregistrer Mozart que pour enregistrer la sonate de Liszt ?
1: Non, je ne dirais pas ça, mais je dirais que pour moi, dans mon cas personnel, oui. Je ne parle pas en général.

0: Nelson Görner a eu dans sa carrière une période polonaise. Il a travaillé avec l'Institut Chopin de Varsovie et enregistré notamment de la musique de Godowski ou Paderewski.
1: Ça m'a fait beaucoup de plaisir. Parce que Godowski, je connaissais bien sûr par les transcriptions. Et j'étais fasciné comme on peut l'être en tant que pianiste devant une telle figure légendaire du piano. La musique de Paderewski, je la connaissais presque pas, à part quelques miniatures. Et quand on m'a proposé d'abord le concerto pour piano, et ensuite on m'a donné plusieurs volumes de son œuvre pour piano seul, et j'ai découvert ces variations que j'ai enregistrées par la suite, j'étais quand même très impressionné par les variations, par le contenu de cette musique. Parce que j'avais peut-être une vision, celle qu'on peut avoir de nos jours, un peu superficielle, un peu que Paderewski c'était un épigone ou quelqu'un qui n'avait peut-être pas une énorme originalité, hein, mais un continuateur du passé. Et ces variations m'ont démontré à quel point c'était vraiment quelqu'un qui non seulement maîtrisait son métier de compositeur, mais qui, dans cette œuvre, qui a une gravité surprenante, hein, qui est déjà dans le thème, il y a une richesse aussi bien musicale que pianistique qui m'a semblé vraiment... C'est à découvrir.
0: Alors vous n'avez pas l'air d'être tellement porté sur les intégrales. Certains pianistes font des intégrales d'un compositeur ou même d'un cycle ou quoi. Vous êtes plutôt à choisir, à picorer dans différents...
1: Oui, c'est vrai, oui. Les intégrales, je les avais fait seulement dans le cas des études d'exécution transcendante de Liszt. Mais par exemple, je n'ai jamais fait toutes les études de Chopin, bien que j'y songe. Ça m'a effleuré, pour moi, en tant que musicien, de faire l'expérience des 32 sonates de Beethoven, ça oui. Mais en même temps, je suis un peu... Oui, pas très porté vers les intégrales. C'est juste ce que vous dites.
0: Et la musique de chambre, vous n'en faites pas tellement souvent. Maintenant, je vois cette année, vous commencez un trio qui donne quelques concerts.
1: Oui.
0: Quel est votre rapport à la musique de chambre?
1: Ah, j'adore. C'est juste que dans ma vie, hein, c'est mon cas, on m'a toujours plus demandé de jouer en solo ou avec orchestre. Et les occasions en musique de chambre n'étaient pas, je ne sais pas pourquoi, très nombreuses. Ou il y a eu des occasions qui n'ont pas eu de lendemain parce que je n'ai pas rejoué forcément avec les mêmes musiciens. Et donc maintenant, avec ce trio, j'expérimente quelque chose de nouveau et ça me fait très, très plaisir.
0: Alors, il y a avec vous, c'est Edgar Moreau.
1: Oui, et Ning Feng.
0: Et Ning Feng au violon. Oui. Pourquoi eux? Comment ça se fait que, avec ceux-là, vous trouvez l'envie de faire quelque chose de régulier, justement?
1: Alors, moi, je ne connaissais pas Ning Feng personnellement. On s'est rencontrés un jour. On a déchiffré, on a joué pour voir si on s'entendait, s'il y avait quelque chose, si on avait des atomes crochus. Et c'était le cas, on a senti tous les deux qu'il fallait en tout cas qu'on essaye. Et Edgar Moreau, je le connaissais un peu, mais pas non plus tant que ça. Et puis, voilà, on a fait l'expérience du concert. Je crois que ça nous a plu à tous les trois. Et donc c'est comme ça qu'on s'est un peu lancé dans cette aventure.
0: Et pourquoi un trio plutôt qu'un duo? Est-ce que parce que on arrive à un meilleur équilibre entre les trois instruments, violon, violoncelle et piano? Est-ce que dans les sonates, c'est parce que le violon prend peut-être un peu trop le pas sur le piano, vous pensez?
1: Non, je dirais que c'est pas ça qui m'a motivé, mais dans mon expérience de la musique de chambre, c'est peut-être les trios avec piano ce que j'ai le plus fréquenté. Je crois avoir joué quand même une bonne douzaine de trios, les trios de Tchaïkovski, de Brahms avec cor, avec clarinette, plusieurs trios de Beethoven. Donc, peut-être que je me sentais inconsciemment plus prêt pour aller dans cette voie-là. Peut-être.

0: Il y a aussi, dans vos partenaires réguliers, on l'a évoqué déjà, c'est Martha Argerich. Donc, elle a d'abord été une sorte de figure d'exemple pour vous. Elle est
1: Absolument,
0: celle qui, oui. vous a, qui vous a aidé dans
1: oui,
0: des moments décisifs
1: aidé, oui.
0: de votre carrière. Et maintenant, vous êtes un de ses partenaires réguliers. Qu'est-ce qui vous unit? Est-ce que vous vous sentez un peu comme son fils spirituel ou quelque chose comme ça?
1: Bon, je pense qu'au fil du temps, on a construit une amitié qui... Pour moi, ça compte énormément. C'est une très, très chère amie. Et donc, il y a les deux choses. D'une fois, l'admiration que je lui ai toujours portée, que je lui porte. Et donc, ce lien, cette proximité, dans le côté purement humain, qui me touche beaucoup, hein, qui s'est développé au fil du temps. Hein. C'était pas comme ça au début, pas dans les premières années. Bien que... Quand j'étais encore tout jeune, elle m'a invité dans plusieurs festivals ou dans des concerts où elle réunissait ses amis musiciens. Ça, je l'avais fait hein, assez tôt, même en 89. Mais on ne jouait pas de piano à l'époque, ni à quatre mains. Ça, c'est venu plus tard. Ouais.
0: Alors, je crois que vous êtes impliqué en Suisse dans une association qui s'appelle Amala. Pour le Tibet, si je ne me trompe pas.
1: Oui, alors c'est concrètement, c'est pour les réfugiés tibétains qui se trouvent en Inde depuis plusieurs générations. Donc depuis qu'ils ont dû fuir leur pays d'origine. Alors cette association que j'ai découverte tout à fait par hasard lors d'une visite à la Chaux-de-Fonds, parce que j'ai connu les directeurs de l'association, donc la personne qui l'avait créée, ça m'a touché leur travail quand ils m'ont expliqué comment ils opéraient sur place. Et à quoi ils dédiaient leurs efforts et tout ça. Donc, j'ai décidé de m'impliquer en tant que parent, entre guillemets. Et nous avons fait une très belle expérience de concert pour récolter des fonds. Je crois que ça a pu bien aider les buts de la fondation et on a décidé absolument de continuer. J'ai fait aussi un voyage sur place qui était incroyablement touchant parce que on s'occupe des programmes de scolarisation des enfants pendant la période hivernale, par exemple. Il faut comprendre que ces enfants, ils viennent des familles nomades qui vivent sous tente. Et donc, ça leur permet de rester à l'école pendant l'hiver, hein, d'avoir leur repas et de faire une révision de tout ce qu'ils ont appris pendant le reste de l'année. Et donc, quand je suis allé visiter ces écoles dans l'Himalaya, j'étais fasciné. De voir sur place, en fait, avec qui on travaillait, voir les visages des enfants, des professeurs. Ce sont des gens qui font des efforts surhumains hein, pour accomplir leur tâche d'enseignant. Souvent, ils se déplacent sur de très, très longues distances.
0: Vous avez 56 ans maintenant. Comment est-ce que vous voyez les 20 années à venir
1: Je n'en sais rien parce que...
0: Est-ce que vous avez des projets précis? Est-ce qu'il y a des choses où vous dites ça, je veux faire telle œuvre, je veux aller dans tel pays ou dans telle salle de concert? Est-ce qu'il y a encore des salles qui vous font
1: rêver?
0: Oui,
1: bien sûr, oui. Il y a des pays que j'aimerais beaucoup mieux connaître. Mais j'aimerais aussi avoir un peu le temps de voyager. Et quand je dis voyager, je voyage tout le temps évidemment, mais... Des fois, je me sens un peu frustré parce que j'arrive dans une ville et je n'arrive pas vraiment à la connaître. Parce qu'on va ponctuellement pour un concert. De là, on part sur un autre concert et donc on quitte précipitamment les lieux. Alors, j'aimerais avoir un peu de temps pour ça aussi, pour profiter des endroits où je suis. Mais je ne me vois pas faire autre chose de ce que je fais maintenant. Parce que j'ai la chance inouïe d'aimer profondément ce que je fais en tant que musicien. Je ne me vois pas changer de vie pour quoi que ce soit au monde, bien que ça demande des efforts à tout point, sur tous les plans, sur le plan familial ou sur le plan de la vie de tous les jours, des choses que vous laissez à côté, parce que ça prime vraiment sur tout le reste. Hein. Ça demande une dédication qui n'a pas de répit, presque. C'est ce que j'ai toujours voulu être, un musicien.

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1: Thé ou café ?
2: Café. Mais c'est tout simple. Parce que quand j'étais enfant, on prenait du thé quand on était un peu malade. Alors j'associe un peu le thé. Ou alors, parce que depuis tout petit, j'ai commencé à boire le café au lait. C'est très populaire en Argentine, même pour les enfants. Donc c'est pour ça.
1: Mer ou montagne ?
2: Ça, c'est difficile à décider. Mais plutôt la mer. Parce que j'étais plus exposé à la mer qu'à la montagne en tant qu'enfant aussi.
1: Mais en tout cas,
2: et ça reste.
1: Vous vivez en Suisse quand même, la
2: oui,
1: mer en Suisse.
2: Oui, mais en Argentine, pour moi, les vacances d'été, c'était à la mer. Alors, j'ai toujours une fascination. Je peux rester des heures et des heures à contempler simplement la mer. Même sans me baigner, mais regarder simplement.
1: Verdi ou Wagner ?
2: Ah, on ne peut pas dire les deux. Si.
1: Vous allez à l'opéra parfois ?
2: Oui. Et j'y allais beaucoup quand je vivais en Argentine. On avait des belles saisons au Colón. Et puis maintenant à Genève, au Grand Théâtre aussi. Je l'ai fait aussi souvent que je peux.
1: García Márquez ou Vargas Llosa ?
2: Oh, García Márquez, je pense. Oui. Et je connais beaucoup mieux son œuvre. Hein.
1: Le train ou l'avion ?
2: J'adore le train. Je ne le prends pas aussi souvent, mais ça me permet de lire, de me détendre. Ouais, j'aime pas trop les aéroports.
1: Steinway ou Bösendorfer ?
2: Non, Steinway, décidément. Oui, sans doute. J'ai eu des occasions de jouer sur Bösendorfer, mais pas très nombreuses. Et puis j'ai trouvé que le Steinway, on peut tout faire sur un Steinway. Et je trouve peut-être qu'il n'y a pas de mauvais Steinway. Il y en a des moins bons, mais de mauvais, peut-être pas.
1: Merci Nelson Gornard.

0: Nelson Gurner enregistre pour Alpha Classics. Son dernier disque, paru juste avant l'été, rassemble des œuvres de Händel, Schumann et Johann Strauss.
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2: Bonsoir à toutes et à tous, c'est un récital de piano que je vous convie ce soir, le 16 août 2025. Keith Armstrong était en concert à Eisenach, la ville qui a vu naître Jean-Sébastien Bach, et pour ce récital, le pianiste américain avait construit un programme tout à fait original où il mettait en perspective et en dialogue surtout le romantisme de Liszt, Chopin et Charles-Valentin Alcan avec la musique médiévale de Guillaume de Machaut, ainsi que celle de la Renaissance de Thomas Tallis et William Byrd. Vous conviendrez avec moi que ce type d'expérience ne s'entend pas tous les jours et on s'en réjouit vraiment grandement. Le pianiste Keith Armstrong, qui est né en 1992 en Californie et qui est un artiste tout à fait hors norme, à l'âge de 10 ans, il avait déjà composé une quinzaine d'œuvres. Il a ensuite étudié au Curtis Institute de Philadelphie, puis au Royal College of Music de Londres. À 20 ans, il termine également un master en mathématiques à Paris. Keith Armstrong, qui a aussi travaillé avec Alfred Brendel. Je vous le disais, le récital de Keith Armstrong nous emmènera aujourd'hui du 14e siècle de Guillaume de Machaut au 19e siècle de Liszt, Chopin et Alcan. Et pour que vous compreniez bien à quel point Keith Armstrong souhaitait créer le dialogue, son récital débutait avec l'introduction extraite de la légende de Sainte-Élisabeth, qui est un oratorio de Franz Liszt, introduction à laquelle il enchaînait 6 chansons de Guillaume de Machaut, né, je vous le rappelle, en 1300. Nous écoutons le pianiste Keith Armstrong, tout d'abord dans la musique de Liszt, et puis celle de Guillaume de Machaut.

Kit Armstrong en récital à Eisenach en Allemagne dans 6 chansons de Guillaume de Machaut, dont je vous rappelle qu'il est né en 1300. Avant lui, nous écoutions l'introduction extraite de la légende de Sainte-Élisabeth. C'est un oratorio de Franz Liszt. Toutes les œuvres que vous entendez aujourd'hui ont été, pour la plupart d'entre elles, transcrites au piano par Kit Armstrong, ce n'est pas un détail. Le pianiste américain qui poursuivait avec une œuvre anonyme du XIVe siècle, suivie de la musique de Jacquemin de Senlèche, né en 1380, suivront des pièces de Charles Valentin Alcan, parfait contemporain de Liszt, nous sommes donc au XIXe siècle, puis un autre extrait de l'oratorio « La légende de Sainte-Élisabeth » de Liszt, et enfin « Félix Namque » de Thomas Tallis, là nous revenons à la Renaissance britannique.

Kit Armstrong dans une pièce du XVIe siècle de Thomas Tallis, précédée d'un extrait de la légende de Sainte-Élisabeth de Liszt, avant lui Charles Valentin Alcan. Parfait contemporain de Liszt, et cette séquence s'ouvrait avec deux anonymes du XIVe siècle. Ce récital enregistré dans la ville de naissance de Jean-Sébastien Bach à Eisenach revenait au XVIe siècle du compositeur britannique Thomas Tallis. Suivront Chopin et Liszt, et enfin Leo Ornstein, pianiste et compositeur américain d'origine ukrainienne, né en 1893. Nous retrouvons tout de suite Kit Armstrong.

Le pianiste américain Keith Armstrong dans Suicide in an Airplane, voilà un titre qui ne s'invente pas. On le devait à Léo Ornstein, pianiste et compositeur américain d'origine ukrainienne, né en 1893. Sa pièce était précédée de Funérailles, extraite des harmonies poétiques et religieuses de Franz Liszt, précédée de la 12e étude de l'opus 10 de Chopin, qu'on connaît tous mieux sous le nom d'étude révolutionnaire. Et cette troisième séquence débutait avec Walsingham, une pièce de Thomas Tallis, compositeur britannique de la Renaissance. Voilà, c'était la fin du programme officiel de son récital à Eisenach en Allemagne. Mais Keith Armstrong revenait sans tarder et tout sourire pour une improvisation.

0: Le formidable pianiste nord-américain Kit Armstrong, tellement créatif, décomplexé. Nous l'écoutions ici dans une improvisation sur l'ouverture de Tannhauser, un opéra de Richard Wagner. Et c'est le bis qu'il proposait au public réuni à Eisenach, au palais de Wartburg. Nous étions là en Allemagne et c'était la dernière page de son récital. Il était enregistré le 16 août 2025.
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0: Quand on dit duo, on pense spontanément à des sonates pour violon et piano, par exemple, ou alors pour flûte et piano. On imagine moins un duo de clarinettes, comme le troisième duo concertant en do majeur de Joseph Haydn.

Le regretté Michel Portal et Paul Mayer dans le troisième duo concertant en Do majeur de Joseph Haydn. Bart Jacobs est un organiste belge et très rare sont ceux qui, dans sa corporation, ne vouent pas un culte immodéré à Jean-Sébastien Bach et on les comprend tellement bien. Voici pour suivre ce que Bart Jacobs appelle lui-même une reconstruction. Reconstruction à partir de deux cantates de Bach, les BWV 146 et 188 et le concerto pour clavier BWV 1052 de ces trois pièces de Jean-Sébastien Bach qu'il en a créé une seule. Le même Bart Jacobs est à l'orgue et il est accompagné par l'ensemble Les Moufati.

0: Bart Jacobs à l'orgue et l'ensemble belge Les Moufatis dans ce que l'on appelle une reconstruction sur base de deux cantates de Bach, les BWV 146 et 188, ainsi que le concerto pour clavier BWV 1052. De ces trois œuvres de Jean-Sébastien Bach, l'organiste belge en a créé une seule. Voilà, c'est avec ce très beau travail d'écriture et d'arrangement que prend fin notre émission. Merci beaucoup à vous de l'avoir suivi. C'est toute l'actualité du jazz qui est à suivre avec Club Jazz, présenté par Arnaud Quittelier. Je vous retrouve pour ma part demain dès 13h pour un autre voyage au concert. Je vous souhaite d'ores et déjà une excellente suite de soirée et je vous dis à très bientôt. Au revoir.
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2: Bonsoir et bienvenue dans Club Jazz, une nouvelle semaine qui s'ouvre avec un album nouveauté, celui de la chanteuse qui fait parfois penser à Joni Mitchell, Nicole Zurétis. Bienvenue dans Club Jazz.

Album nouveauté qu'on découvre cette semaine, Nicole Zuretis. L'album s'appelle The Devil I Knew, c'était The Hardest Part. 23 août 1966, enregistré l'album de Dieter Red Trio, A Happy Afternoon.

Dieter Ray Trio à Happy Afternoon en 1966, et puis une belge du jour avec la formation Calligrapherx et le morceau Azul. Autre album enregistré en août 1966, After Midnight, l'album de Nat King Cole Trio en compagnie d'Harry Sweets Edison. Voici Get You Kicks on Route 66.

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1: Nat King Cole et his trio Harry Sweet Edison en 1966. Yvan Paduard dans Regards Croisés, une émission à retrouver ce 5 septembre sur la web radio jazz Musique 3 Jazz, que vous pouvez découvrir sur internet. Voici un extrait de sa playlist avec tout d'abord un de ses choix, Ida Sand.

0: Et vous l'avez répété plusieurs fois pendant qu'on écoutait le morceau Yvan Paduhar, Soul, Soul, Soul.
1: Oui, hein, ça dégouline. Hein. Bah, on entend Marvin Gaye, Donny Hathaway. Ça, c'est un de mes chanteurs préférés, c'est Donny Hathaway, qui est mort trop tôt, malheureusement. Motown, les années 70, oui, j'adore.
0: Est-ce que ça veut dire, quand on écoute ce genre de musique, ce genre de musique soul, moi j'ai l'impression qu'elle correspond aussi à des moments de la journée. On parlait tout à l'heure de l'importance du soir. Est-ce que vous dites aussi que parfois quand vous composez des morceaux, il y a des morceaux que vous feriez plus entendre à tel ou tel moment de la journée ou pas du tout?
1: Oui, mais pas celui-là. Celui-là, je peux l'entendre le matin, le soir, n'importe quoi. Enfin, je veux dire, ce genre de musique dans l'absolu. Par contre, en musique, j'écoute beaucoup de musique classique. Hein. Je suis un fan inconditionnel de toute la période impressionniste, Fauré, Rachmaninoff, Ravel.
0: Pourquoi ? Parce que c'est votre éducation musicale ou vous êtes venu spontanément ?
1: Les deux. C'est ce que j'écoute depuis très longtemps et je m'en lasse pas. Par contre, je trouve, mais bon, encore une fois, c'est tout à fait subjectif, qu'en musique classique, il y a parfois certaines œuvres qui sont tellement denses qu'on n'est peut-être pas nécessairement toujours aussi réceptif à tous les moments de la journée. J'ai découvert il y a quelques temps le deuxième concerto de Chopin par Christian Zimmermann. Je trouve ça, c'est christique, c'est sacré, c'est cosmique, c'est génial. Mais il faut être bien réceptif, il faut être en forme, quoi. Mais c'est génial.
0: Vous dites que vous écoutez de la musique, il m'arrive de poser souvent la même question à mes invités. Est-ce que chez vous, vous êtes dans un endroit où il y a de la musique tout le temps ou pas?
1: Non.
0: Où vous avez besoin de ce silence?
1: Ah oui, j'ai besoin du silence, bien sûr. Moi, j'habite à la campagne, je passe pas mal de temps dans la forêt ou dans mon jardin. Oui, mais j'ai besoin de silence.
0: Sarah Lankman, maintenant, ce morceau qui s'appelle Toi, c'est une chanteuse, une pianiste, une compositrice de jazz. Elle est française et le titre, c'est complètement, c'est Toi, le titre complet, pardon, pas le titre complètement. Le titre, c'est Toi, Ode à l'amitié. C'est beau comme titre.
1: Absolument, les paroles sont très belles. Pour une fois, je les ai écoutées.
0: Là, je vous prends à votre propre jeu, tiens, quelqu'un qui n'écoute pas les paroles.
1: Si, parfois, oui, parfois ça accroche comme ça pour je ne sais quelle raison. Mais oui, j'aime bien les paroles, et puis j'adore sa voix. C'est une chanteuse aussi que j'aime beaucoup.
0: Est-ce qu'on peut parler ici d'un équilibre parfait entre chanson française et sensibilité jazz?
1: Absolument. On est vraiment à la rencontre des deux mondes, au point... Oui.

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0: Et on peut le dire, c'est un qualificatif qui est parfois un peu, comment dirais-je, mal utilisé. On peut juste dire que c'est une très très belle chanson. Yvan Padua, merci en tout cas, moi, de me l'avoir fait découvrir. La chanson « Toi », ode à l'amitié, extrait d'un album dont le titre veut tout dire aussi, « Le pouvoir des mots », en effet. Mm-hmm. Vous l'aviez dit, vous n'écoutiez pas toujours les paroles, mais ici, vous avez reconnu que vous avez écouté les paroles. Et c'est une chanson qui donne aussi des frissons. Est-ce que vous avez des frissons avec le morceau suivant, « Ding Town » ?
1: Oui, je ne sais pas si c'est le mot frisson. En fait,
0: freestyle, donc.
1: Oui, oui, tout à fait. J'essaie toujours de privilégier l'émotion par rapport au fait d'être impressionné. J'essaie plus d'émouvoir que d'impressionner. Mais il n'y a pas que ces deux paramètres-là. Je veux dire, ce serait trop simple. Il y a parfois simplement le groove, un truc un peu animal où on a envie de remuer le popotin, quoi. Le groove, oui, voilà. On peut pas me dire ça. Et ce morceau, il groove. Donc, c'est Wolfpack avec Crystyle.
0: Wolfpack avec Crystyle, vous savez, on l'a aussi dit en début d'émission, vous n'aimez pas trop les étiquettes. Si on devait définir le groove, parce que j'ai parfois l'impression que dans les différents styles de musique, il y a parfois des grooves différents.
1: Bien sûr. Si, je veux le dire avec mes mots, c'est peut-être pas académiquement le plus exact, mais avec mes mots, c'est le truc qui donne envie vraiment de danser, quoi. Qui provoque un mouvement, un déhanchement.
0: On a envie de se lever, quoi.
1: Voilà.
0: Bon, écoutez, j'espère que ceux qui nous écoutent vont se lever.

La playlist du pianiste belge Ivan Padua, Regard croisé en compagnie de François de Brigode. Émission complète diffusée ce samedi 5 septembre. Ce sera à 19h sur la web radio jazz de la RTBF qui s'appelle Musique 3 Jazz. À trouver sur internet, Cyrus Chestnut au piano, la voix d'Anita Becker dans Club Jazz.

Anita Baker, My Favorite Things, accompagnée par Cyrus Chestnut au piano. Et puis une nouveauté avec Dorota Piotrowska, c'était Cambria.

Club Jazz et le groove de Grant Green, Ain't It Funky, No. Et si vous aimez la soul et le funk, rendez-vous sur la web radio Jazz Music 3 Jazz chaque samedi soir entre 22h et 23h. Notre album souvenir, Toots Thielemans, qui nous quittait il y a 10 ans, l'album East Coast, West Coast, 1994. Et cette reprise du classique de Paul Desmond, immortalisé bien entendu par Dave Brubeck, Take 5.

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